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Ben, pour moi, c'était le bonheur, puisque en fait, j'ai commencé en professionnel le 1er juin 1983. Avant, j'étais directeur artistique pendant 8 ans chez Vogue, les disques Vogue. Et en fait, j'avais pris 6 mois sans solde. Et j'ai arrêté le 1er juin, je devais recommencer le 1er décembre. Donc, Madame avait marché très fort. Puis, on a sorti le Rital. Et ben, j'étais numéro 1 partout. Voilà, donc voilà, c'était vraiment les années bonheur. C'est vrai.

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2: Né le 14 août 1951 à Tunis, Jocelyne pratique très jeune la danse classique et le chant. Sa voix extraordinaire est remarquée par les musiciens et compositeurs Jean-Pierre Boutère et Pierre Sacca, qui lui offrent un contrat chez Polydor. Elle n'a pas encore 13 ans et enregistre déjà son premier disque intitulé « La vie c'est bon ». Très rapidement, l'adolescente fréquente les plateaux de télévision. On la voit fréquemment dans l'émission « Jeunesse oblige ». Elle ne tarde pas non plus à monter sur la scène de l'Olympia pour y chanter ses premiers succès en 1964, comme « Le dimanche et le jeudi »,« J'ai changé de pays », »,« Il sera à moi » et « Pourquoi ». En 1967, Jocelyne s'installe à Montréal avec sa mère et sa sœur afin de poursuivre sa carrière. 3 ans plus tard, elle revient à Paris et travaille le titre intitulé « Qui la nuit » signé Alain Bashung, ainsi qu'une reprise de « My Way », comme d'habitude, de Polanka. Malheureusement, il s'agit de ses 2 dernières chansons, puisqu'elle meurt dans un accident de moto le 25 juin 1972. Cet artiste de la période de yéyé des années 60 n'a pas 21 ans, mais nous laisse plusieurs enregistrements somptueux.

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2: Né le 25 mars 1970 à Los Angeles, fille d'immigrés haïtiens, Terry Moïse étudie l'économie à l'université de Berkeley, avant de s'installer à Paris en 1990 en tant que fille au pair. Tout en étudiant les lettres à la Sorbonne, elle se passionne pour la musique et devient choriste. Remarquée par plusieurs producteurs, elle enregistre son plus célèbre titre en 1996, intitulé « Les poèmes de Michel », récompensé l'année suivante par le prix du meilleur artiste interprète francophone lors des Victoires de la musique. En 1998, Terry Moïse sort un second album comportant le titre « Fais semblant ». Puis effectue de nombreuses tournées en France et à l'étranger. Son style mélangeant la pop douce et le soul avec des touches caribéennes est très apprécié. Âgée de 43 ans, cette auteure-compositrice-interprète met fin à ses jours le 7 mai 2013 dans un hôtel de Madrid.

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1: Il est 3h. 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
2: Né le 15 septembre 1886 à Courbevoie, Georges Biscotte est à répertorier dans le registre comique troupier du début du XXe siècle à l'image de Georges Milton et de Gaston Ouvrard. Cadet de 5 enfants, il apprend le métier de photograveur avant de dénicher une place d'aide opérateur de cinéma. Fasciné par la comédie, il parvient à se produire dans une pièce militaire au concert Ornano. Sans même parler, sa bobine hilarante suffit à faire rire le public. Durant la Grande Guerre, on le retrouve dans plusieurs revues des Folies Bergères, comme dans la Revue Galante aux côtés de Rému et Tramel, ainsi que dans la Grande Revue de Mistinguette. Il tient également plusieurs rôles dans des films muets et parlants. Parallèlement à la scène, Biscotte interprète des chansons, dont notamment Fernande en 1922, Elle sait conduire une automobile Cécile en 1926 et Dans ma petite bagnole en 1934. Cet artiste extrêmement populaire de la première moitié du XXe siècle disparaît le 17 décembre 1945 à Paris.

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1: Il est 4 heures. 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
2: Né le 19 juillet 1899 dans le Val-de-Marne, Germaine Sablon n'est autre que la sœur du chanteur-crooner Jean Sablon. Elle débute sa carrière au cabaret Le Bosphore, où elle chante « Ici l'on pêche » de Jean Tranchant. Femme engagée dans la résistance durant la guerre de 39-45, Germaine Sablon interprète le célèbre titre d'Anna Marly intitulé « Le chant des partisans », repris également par des dizaines d'autres artistes de la chanson française. Elle chante également d'autres succès incontestables, parmi lesquels « Un jeune homme chantait », « Je rêve au fil de l'eau » et « C'est lui que mon cœur a choisi ». Elle nous quitte le 16 avril 1985 à Saint-Raphaël.

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2: Née le 7 août 1931 en Moselle, Florence Passy prend des cours de piano et de chant lyrique au Conservatoire du Luxembourg où elle y obtient un diplôme. La chanteuse Lina Margi lui conseille alors de tenter sa chance à Paris. Florence Passy suit ses conseils et rencontre l'incontournable Jacques Canetti qui l'invite à chanter dans son cabaret. Le succès est immédiat et la jeune artiste enregistre alors de nombreux 78 tours comportant des titres tels que « La valse parisienne »,« Ton adieu », »,« Comme une symphonie » ou bien encore « Nous les amoureux ». Sa voix est considérée par beaucoup comme la plus jolie du disque et de la radio. Au début des années 50, elle rencontre le trompettiste Pierre Célin qui devient à la fois son époux et son accompagnateur. Tous deux se produisent alors dans le monde entier et animent de nombreuses soirées dansantes comme à la Baule, Monte-Carlo et Évian. Dans le courant des années 70, Florence Passy décide de mettre un terme à sa carrière pour s'occuper d'une enfant handicapée. Elle nous quitte le 16 mai 2007.

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2: Né le 8 décembre 1984 à Dakar, Karim Ouellet est adopté bébé par un couple québécois. Très jeune, il s'intéresse à la musique et s'essaye au piano, percussion et guitare. Dès l'adolescence, le Sénégalais d'origine s'adonne à la guitare électrique et joue avec des groupes locaux québécois. Il rencontre Claude Bégin, chanteur pop canadien, et collabore avec lui à l'écriture de ses trois premiers albums dès la fin des années 2000. Avec son album intitulé « Fox », Karim Ouellet est récompensé par plusieurs nominations au Gala de la Disque, l'équivalent des Victoires de la musique au Québec. Deux titres sont notamment remarqués, « L'amour » et « Décembre ». Fort de ses succès, il fait la première partie de plusieurs concerts de Stromae. En 2016, il enregistre l'album « 30 », également très remarqué et aux sonorités plus électroniques. Malheureusement, Karim Ouellet est brutalement retrouvé sans vie le 17 janvier 2022 à Québec, dans un studio de musique, sans que l'on connaisse les causes exactes de son décès.

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2: Il est 5 heures. 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
4: Un jour, il travaillait sur mon album, puis je le vois gratter à la guitare, et puis j'amusais hein, en bougeant un peu comme ça. Et je lui dis, qu'est-ce que c'est que ce truc? Il faisait nanananana. Bref, je lui dis, c'est quoi ça? Il me dit, c'est un truc, ça me détend, me dit-il. Je lui dis, c'est pas pour toi, c'est rien. Comment ça, c'est rien? Je lui dis, non, mais attends, s'il te plaît, je peux réécouter? Mais non, écoute, arrête. J'étais censé faire un album sérieux. Et j'ai dit à Jean-Pierre, j'ai dit, mais attends, j'ai dit, excuse-moi. J'ai dit, mais ça me plaît, ça. C'est, je sais pas, c'est, ça a du charme, c'est mignon, ça dégage un truc. Je saurais pas dire. Moi, j'ai envie de le chanter, ce truc-là. Ah.

0: Mais Serge était bon public, il adorait quand il y avait des failles. Il aimait qu'il y avait même des erreurs, parce qu'il savait que je ne supporterais pas un accident qui était avec une note qui n'était pas juste ou avec un mot qu'on ne comprenait pas. Alors je suppose que j'ai appris de chanter derrière un micro. Et après, pour le Bataclan, c'était grâce à Chéro qui m'a donné le courage d'être sur scène. C'était très tard dans ma vie, très très tard.
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2: Né le 8 décembre 1944 à Windsor, au Québec, Jean Nichol débute sa carrière dans les clubs, cabarets et les salles de danse, d'abord avec son groupe surnommé les Commanders, puis en solo. Sa carrière s'étale sur une cinquantaine d'années, mais ce sont principalement les années 60 à 80 qui le feront connaître. Jean Nichol crée plusieurs succès renommés, parmi lesquels « Sans toi » en 70 et « Angélique » en 74. Mais c'est surtout grâce au tube « Oh Lady Mary » en 1970 qu'il connaît un succès retentissant. Tout le long de sa carrière, le Québécois enregistre surtout des versions de chansons anglophones, inspirées de styles de son idole Tom Jones. Atteint d'une longue maladie, Jean Nichol meurt le 11 mai 2020.

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0: Il est 6h. 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
4: Je reste toujours optimiste, c'est-à-dire que je ne crois pas au bonheur absolu, mais je crois qu'au quotidien, il y a des petits bonheurs tout le temps. Encore faut-il arriver à les saisir et à en profiter. Et ça, j'avoue que j'y arrive de mieux en mieux. Et c'est ce que j'essaye de dire. Sens-les les petits bonheurs quotidiens. Attrape-les, fais-en quelque chose et perds pas trop de temps dans la déprime. Enfin, c'est normal de déprimer par moments et de pas être bien dans ses baskets. C'est quand même pas facile la vie tous les jours, mais c'est merveilleux.
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2: Né le 15 octobre 1942 au Vietnam, Eric Chardon débarque en France avec sa mère à la fin des années 40. Le bac en poche, attiré par Jacques Brel, il décide à son tour de se lancer dans la chanson. Après un premier album peu remarqué en 1963, intitulé « J'ai la tête pleine de Provence », il triomphe 4 ans plus tard avec le slow « Le monde est gris, le monde est bleu ». 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

Parallèlement, il rencontre une certaine Annie Gotra, future Stone. L'épouse en 1966, elle lui écrit des chansons, tout comme pour Monty, Eddie Mitchell et Claude François. À partir de 1971, le couple se produit ensemble et prend pour nom Stone et Chardon. D'énormes succès voient le jour, parmi lesquels L'Aventura, Made in Normandie, Le Prix des Allumettes ou bien encore Pense à moi.

Ce duo très médiatisé et même idolâtré collabore jusqu'en 1975. Par la suite, Eric Chardon compose des thèmes musicaux de dessins animés, Albator, Sankukai, et crée deux comédies musicales, L'Opéra Vert et La Cinquième Dimension. Au début des années 2000, il revient sur le devant de la scène et se produit avec son épouse dans la célèbre tournée Âge tendre et Tête de bois. Au printemps 2012, Stone et Chardon sortent un remake des succès d'autres duos des années 70 en enregistrant le CD intitulé Made in France. Las, ce comeback est de courte durée puisque, atteint d'une longue maladie, Eric Chardon s'éteint le 29 avril 2012.

0: Maurice Chevalier m'a défini. Une fois, on lui a dit, écoutez, et Charles Trenet, il dit, bon oui, mais c'est un amateur. Et c'est très gentil ce qu'il a dit, car c'est vrai. Voyez, je suis, je crois, le confrère d'un professionnel. Évidemment, je crois que j'ai pris un peu ce qu'on appelle le métier. Il faut bien, mais enfin, j'essaie de ne pas en prendre trop pour garder justement cette fraîcheur qui convient assez à mes chansons. C'est pour ça que je peux chanter actuellement mon répertoire d'autrefois.
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3: Né le 30 novembre 1949 à Pointe-à-Pitre, en Guadeloupe, Éric Bamy se passionne pour le chant, où il imite Ray Charles. En 1975, il est engagé en tant que choriste de Johnny Hallyday, pour lequel il écrit quelques chansons, comme « Le rock'n'roll est né » en 77, « J'en ai marre » en 81, « Soul à mourir » en 84 et « Tout donné » en 92. Grâce à son timbre de voix quasi semblable à celui de Johnny, il devient la doublure de ce dernier, parvenant même à le remplacer pour les réglages sonores d'avant-concert. Sa superbe voix de chanteur rhythm blues le pousse dès l'an 2000 à se consacrer uniquement à sa propre carrière. Il déclare « Au début j'imitais Ray Charles, et en l'imitant, l'idée m'est venue d'en faire autant, comme les Noirs américains ». Avec l'arrivée du rhythm blues, j'ai constaté que je me sentais bien dans ces sonorités. Il m'était inimaginable de faire autre chose. En novembre 2010, Éric Bamy participe à l'émission intitulée « La France a un incroyable talent » sur M6 et termine à la troisième place. Frère de Madly Bamy, dernière compagne d'ailleurs de Jacques Brel, il meurt à Lille d'un cancer foudroyant le 27 novembre 2014.

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Il jouait un air triste et tendre avec de longs gargouillements et l'extase jointe au tourment.

0: J'ai débuté en 1922, l'hiver 22-23, aux Folies Bergères. Car je viens du Music Hall, j'ai débuté au Music Hall. Ensuite, j'ai fait mon tour de chant, j'ai joué l'opérette. Et jusqu'au jour où je suis rentré au cinéma, c'est-à-dire en 30, il va y avoir 30 ans.
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2: Né le 12 novembre 1884 à Marseille, Dréhan rencontre le succès en 1918 avec l'opérette intitulée Fifi de Willemetz et Henri Christinet. Sa carrière prend véritablement de l'ampleur dans les années 20 et 30 où il crée et interprète plusieurs chansons renommées. Comme « Cache ton piano » en 1920, « Elle s'était fait couper les cheveux » en 24, « Si tu vois ma tante » en 28 ou bien encore « Qui craint le grand méchant loup » en 1934. Parallèlement, il joue plusieurs rôles au cinéma. On peut le voir à l'œuvre dans les films « Une étoile disparaît », « Les As du turf », « Rivaux de la piste » ou bien encore « La porteuse de pain ». Ce comédien-chanteur meurt à Corbeil-Essonnes le 8 mars 1977 dans l'oubli quasi général.

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1: Catherine Sauvage.
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1: Francis Lemarque.
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1: Les surfs.

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2: Né le 29 octobre 1940 à Casablanca, au Maroc, Frida Bocara suit des cours de chant avant de fréquenter le petit conservatoire de la chanson de Mireille. En 1961, elle rencontre le Triomphe avec le titre « Cherbourg avait raison ».
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1: Cette chanson va complètement lancer sa carrière et Frida décide alors de tenter sa chance hors de France. Le succès est probant, surtout en Espagne. En 1967, elle remporte le Festival de Sofia en Bulgarie. L'apogée de sa carrière survient en 1969, lorsqu'elle remporte le concours de l'Eurovision de la chanson avec le tube « Un jour un enfant ».

À partir des années 80, le public s'intéresse de moins en moins à elle. Frida Bocara décède à Paris, presque dans l'anonymat, le 1er août 1996 d'une infection pulmonaire. La chanson française a pourtant perdu une voix inoubliable.

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1: Il est 7h. 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
2: Né le 14 janvier 1931 dans un petit village entre Rome et Naples, Caterina Valente est issue d'une famille d'artistes, puisque son père est accordéoniste et sa mère artiste de cirque. Imprégnée par l'art du spectacle, elle monte sur scène à l'âge de 5 ans déjà. Ce n'est que le début d'une longue carrière véritablement internationale. En 1953, Caterina Valente enregistre un premier disque en Allemagne, intitulé « Istanbul », puis « I Love Paris », également dans la langue de Goethe. Après avoir tenté sa chance avec succès en Allemagne, elle décide d'en faire de même en France, plus précisément à Paris. Bingo, puisqu'elle fait sa place entre une certaine Dalida et Gloria Lasso, toutes deux débutantes. Dans les années 60, la jeune femme dynamique contribue à populariser la nouvelle tendance musicale, la bossa nova, aux États-Unis et en Europe. Son répertoire est hétéroclite et international, puisqu'elle parvient à chanter dans une douzaine de langues et donc dans de très nombreux pays. Caterina Valente enregistre ou chante avec beaucoup de stars pluriculturelles, parmi lesquels Louis Armstrong, Ella Fitzgerald, Bing Crosby et Michel Legrand. En 1971, elle enregistre le titre « Soleil, lève-toi », composé par le chef d'orchestre Paul Mauriat et qui est un grand succès.

Ayant énormément voyagé dans le monde, Caterina Valente affectionne néanmoins particulièrement la France et demande la nationalité française. Elle se produit alors régulièrement à l'Olympia entre 1959 et 1972. Cette véritable ambassadrice de la chanson française dans le monde, ayant enregistré plus de 1500 chansons tout au long de sa carrière, s'éteint le 9 septembre 2024 à son domicile de Lugano, dans le sud de la Suisse.

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2: Né le 22 mai 1937 à Paris, Guy Marchand découvre avec stupeur le jazz à l'âge de 9 ans, grâce à son père amoureux de ce nouveau style de musique débarqué directement des États-Unis. Il apprend alors la clarinette et se met à chanter dans les bals populaires et boîtes de Saint-Germain-des-Prés. Après ses obligations militaires, la chance frappe à sa porte lors d'une rencontre fortuite avec Dalida, qui l'encourage à se lancer dans une carrière de chanteur grâce à sa voix de crooner. Guy Marchand enregistre alors son premier grand succès en 1965, intitulé « La Passionata ».
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Parallèlement à la chanson, Guy Marchand entame une carrière au cinéma en jouant dans Boulevard du Rhum en 1971 aux côtés de Brigitte Bardot. La carrière du Parisien se poursuit entre jazz, cinéma, chanson, tango, polo et boxe. Côté chanson, il enregistre plusieurs succès retentissants, comme « Moi je suis tango » en 1975 et « Crooner » en 77 et « Destiné » en 82. En 1991, Guy Marchand incarne le célèbre détective Nestor Burma. Hospitalisé à Cavaillon, ce crooner au grand cœur s'éteint le 15 décembre 2023. 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
1: Il est 8h.
2: Bonjour, les deux feux dans la forêt de Fontainebleau sont fixés, même s'ils ne sont pas éteints. Annoncé hier soir, le préfet de Seine-et-Marne, les pompiers vont devoir encore être à pied d'œuvre pendant des jours, voire des semaines. Par ailleurs, la piste criminelle est entre autres privilégiée dans l'enquête sur ces incendies. Deux personnes, dont un pompier volontaire, ont avoué avoir déclenché des départs de feu. Après un temps sec et aride causé par la canicule, place à l'humidité, une activité orageuse plus ou moins forte est attendue ces prochains jours dans une grande partie de l'Hexagone, selon Météo France. La décrue des températures liées à ce risque orageux sera plus franche jeudi. Les 35 degrés ne seront dépassés en journée que de l'Occitanie à la vallée du Rhône, la Provence et la Corse. 37 départements ont été en alerte rouge au plus fort de cet épisode caniculaire. La ville de Nice a commémoré hier les 10 ans de l'attentat sur la promenade des Anglais, une attaque qui avait tué 86 personnes, dont 15 mineurs, et fait, rappelons-le, 458 blessés. Face aux oppositions persistantes à la loi créant un droit à l'aide à mourir, notamment à droite, Sébastien Lecornu saisira le Conseil constitutionnel après l'adoption attendue par l'Assemblée nationale ce mercredi de cette réforme sociétale majeure. Le texte entend instaurer, rappelons-le, un droit à l'aide à mourir sous strictes conditions, une forme d'euthanasie et de suicide assisté comme cela existe dans d'autres pays. L'armée américaine qui s'apprête à reprendre son blocus des ports iraniens a annoncé hier soir qu'elle a lancé une nouvelle série de frappes contre l'Iran afin de l'empêcher d'attaquer des navires dans le détroit d'Ormuz. Ces frappes ont repris à 15h, heure de Washington, 21h à Paris. C'est la fin de ce flash, une très bonne journée à notre écoute.
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4: Bonjour à tous. Dans l'actualité musicale du jour, Nolwenn Leroy a reçu la Légion d'honneur. La chanteuse bretonne qui a remporté la deuxième saison de la Star Academy en 2002 et soutient plusieurs causes humanitaires a été décorée par un autre célèbre breton il y a quelques jours. Nolwenn Leroy est donc ressortie chevalière de la Légion d'honneur de la mairie du 7e arrondissement de Paris il y a quelques jours. Une consécration que l'auteur, compositrice, interprète et même comédienne, âgée de 43 ans aujourd'hui, doit tout autant à son talent qu'à son engagement sans faille auprès d'associations philanthropiques, celle dont un astéroïde a été nommé en son honneur en 2010, figuré sur le contingent des décorés de Rachida Dati, alors ministre de la Culture. Vêtue d'une combinaison verte, la compagne d'Arnaud Clément était tout sourire lors de cet événement. C'est donc dans la mairie de l'ex-ministre de la Culture qu'un breton célèbre et ami de longue date de la chanteuse, Michel-Édouard Leclerc, lui a remis son insigne et a prononcé les mots d'intronisation. En tous les cas, le petit marin, âgé de 9 ans, était lui aussi aux premières loges pour assister auprès de sa maman à ce moment solennel. Parmi les invités figuraient notamment Aurélie Conaté, qui s'est fait une joie de partager des images de ce moment incroyable sur les réseaux sociaux, où elle s'est dite fière de tout ce que son ami a accompli depuis leur première rencontre il y a bientôt 24 ans. On se retrouve très vite avec d'autres actualités musicales.

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Mortchouman. 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
2: Né le 4 juin 1894 à Newport, en Gaspésie, la Bolduc, de son vrai nom Marie-Rose Anna Travers, est issue d'une famille pauvre catholique. Elle apprend très jeune à jouer d'instruments de musique traditionnelle que l'on retrouve dans de nombreux foyers du Québec, comme le violon, l'accordéon et l'harmonica. À l'âge de 13 ans, elle s'installe avec sa famille à Montréal et dénote d'une facilité extraordinaire à pratiquer plusieurs instruments. Véritable autodidacte, elle débute une carrière professionnelle en 1927 et devient en très peu de temps la première femme du Québec à gagner sa vie en tant que chanteuse. Son premier disque sort en 1929. Madame Bolduc compose plus de 300 chansons inspirées par les traditions folkloriques irlandaises et québécoises, dont La Bastringue en 1930, J'ai un bouton sur le bout de la langue en 1932 et Les Belles-Mères en 1936. Certaines de ses œuvres sont turlutées, c'est-à-dire constituées d'onomatopées sur des airs traditionnels de violon. Cette talentueuse artiste, considérée comme la première chansonnière du Québec, s'éteint à Montréal le 20 février 1941. Un superbe musée lui est aujourd'hui dédié dans sa ville natale de Newport.
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2: Né le 4 février 1905 au Caire, Reda Kerr s'installe avec sa famille au début des années 20 à Marseille. Très vite, il se lie d'amitié avec le chanteur et musicien Gaston Gabaroche, qui lui compose plusieurs chansons, parmi lesquelles « Un soir à la Havane »,« Ma banlieue » et « Les beaux dimanches de printemps ». Il devient rapidement la coqueluche des Marseillais, qui se rendent massivement au théâtre ou dans les cabarets pour le voir à l'œuvre. Les Parisiens ne sont pas en reste non plus, puisqu'ils remplissent les salles de Bobino et de l'Européen pour assister au spectacle de ce gentleman de la chanson française. Fort de son succès, Reda Kerr enregistre quelques 150-78 tours, dont plusieurs chefs-d'œuvre, parmi lesquels « Fermons nos rideaux »,« Si tu reviens » ou bien « Vous êtes si jolie ». On le surnomme alors le roi du music-hall, à l'instar de Maurice Chevalier. En 1957, il ouvre une école de chant avant de monter une dernière fois sur scène en 1962. Il s'éteint à Clermont-Ferrand le 9 septembre 1963, victime d'une crise cardiaque.

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1: Il est 9h.
2: Bonjour, les deux feux dans la forêt de Fontainebleau sont fixés, même s'ils ne sont pas éteints. Annoncé hier soir le préfet de Seine-et-Marne, les pompiers vont devoir encore être à pied d'œuvre pendant des jours, voire des semaines. Par ailleurs, la piste criminelle est entre autres privilégiée dans l'enquête sur ces incendies. Deux personnes, dont un pompier volontaire, ont avoué avoir déclenché des départs de feu. Après un temps sec et aride causé par la canicule, place à l'humidité, une activité orageuse plus ou moins forte est attendue ces prochains jours dans une grande partie de l'Hexagone, selon Météo France. La décrue des températures liées à ce risque orageux sera plus franche jeudi. Les 35 degrés ne seront dépassés en journée que de l'Occitanie à la vallée du Rhône, la Provence et la Corse. 37 départements ont été en alerte rouge au plus fort de cet épisode caniculaire. La ville de Nice a commémoré hier les 10 ans de l'attentat sur la promenade des Anglais, une attaque qui avait tué 86 personnes, dont 15 mineurs, et fait, rappelons-le, 458 blessés. Face aux oppositions persistantes à la loi créant un droit à l'aide à mourir, notamment à droite, Sébastien Lecornu saisira le Conseil constitutionnel après l'adoption attendue par l'Assemblée nationale ce mercredi de cette réforme sociétale majeure. Le texte entend instaurer, rappelons-le, un droit à l'aide à mourir sous strictes conditions, une forme d'euthanasie et de suicide assisté comme cela existe dans d'autres pays. L'armée américaine qui s'apprête à reprendre son blocus des ports iraniens a annoncé hier soir qu'elle a lancé une nouvelle série de frappes contre l'Iran afin de l'empêcher d'attaquer des navires dans le détroit d'Ormuz. Ces frappes ont repris à 15h, heure de Washington, 21h à Paris. C'est la fin de ce flash, une très bonne journée à notre écoute.
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5: J'ai encore des chansons de charme, parce qu'il ne faut pas oublier quand même que je suis chanteur de charme, alors le chanteur de charme en mandoline et tout ça, ça ne marcherait pas. J'ai une chanson américaine qui a pour titre Mandoline à minuit. Ça fait mandoline à minuit, mandoline d'amour. Vous voyez, Venise, la gondole et tout ça. Et pour finir, j'ai une chanson, pas pour finir le tour de chant, non, mais pour finir l'histoire aujourd'hui, parce que je ne vais pas vous chanter tout mon tour de chant. Eh bien, j'ai une chanson qui s'appelle Pussycat. Oui, je l'aime beaucoup, c'est une chanson du Texas. Il fait « Oh, mamzelle, pussycat, pousse, pousse, pousse !»

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2: Né le 17 février 1943 à Paris, Gérard Rinaldi débute sa carrière au milieu des années 60 dans le groupe de musique surnommé Les Problèmes, qui accompagne Antoine dans ses fameuses élucubrations. À partir de 1966, cette formation renaît sous le nom des Charlots et se compose de 5 membres. Les Charlots enchaînent des tubes, parmi lesquels Paulette la reine des paupiettes, Sur la route de Penzac, Fais-moi mal Johnny et surtout Merci patron, titre volontairement sarcastique. Merci.

0: Il participe également à plusieurs films comiques, comme « Libidas en folie »,« Les fous du stade » et « Le grand bazar ». En 1987, Gérard Rinaldi se produit dans la célèbre série télévisée « Marc et Sophie », en incarnant le rôle d'un vétérinaire aux côtés de Julie Arnold. Par la suite, il effectue des doublages de grandes séries américaines en mettant à profit sa magnifique voix de baryton. En 2009, il participe aussi à la tournée « Âge tendre et tête de bois ». Le 2 mars 2012, celui que l'on considérait comme l'âme des Charlots s'éteint dans le département de l'Essonne des suites d'une longue maladie.
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1: Et en ce mercredi 15 juillet, bonne fête au Donald. Les béliers, ne gaspillez pas vos économies sur un coup de tête.
2: Taureau, les contacts avec l'être aimé seront placés sous le signe de l'harmonie et de la concorde.
3: Les gémeaux, ne soyez pas si rigoureux avec vos collaborateurs.
4: Cancer, célibataire, vous ne manquerez pas de soupirants.
5: Les lions, l'ambiance sera détendue et la tendresse très présente.
6: Les vierges, pas de mauvaise surprise en vue aujourd'hui.
7: Balance, les astres provoqueront de soudaines opportunités professionnelles et vous aurez l'embarras du choix.
8: Scorpion, votre situation amoureuse vous convient très bien pour l'instant.
9: Les sagittaires, vous n'aurez pas forcément envie de faire un choix.
10: Les capricornes, tout le monde n'a pas votre motivation, sachez-le.
11: Les verseaux, côté matériel, la prudence est de mise.
12: Enfin les poissons, le secteur professionnel sera plutôt calme.
13: Bonne journée et à demain.
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Cette voix grave et chaude et pathétique est celle d'une jeune chanteuse italienne de 22 ans, Milva. Certes, Edith Piaf est irremplaçable et nul ne songe à la remplacer. Mais de toutes les héritières que l'on s'évertue à lui préparer, c'est Milva qui semble posséder les droits les plus solides. Et c'est en chantant « L'amore che fa amare », une chanson de Marguerite Monod qu'Edith renonça à interpréter elle-même, que Milva exprime son admiration pour celle dont elle a fait son modèle et affirme ses prétentions à une éventuelle succession.

La carrière de Milva a été fulgurante et cette capiteuse jeune femme qui a emprunté sa rousseur à Venise et ses larges yeux noirs aux vampes de Cinecittà a enflammé dans la péninsule l'enthousiasme de tout un peuple de tifosi, de partisans.

Mais Milva se souvient de ses origines. Elle est née à Goro, près de Ferrare, un de ces humbles villages qui dressent leur toit de paille à l'embouchure du Pô, dans la grande plaine de roseaux que dévastent les crues du fleuve. Et la poignante mélancolie de ces eaux limoneuses, de ces paysages déserts, de ce ciel où crient les oiseaux venus de la mer, envahit Milva lorsqu'elle reprend, après Édith Piaf, les plaintes d'un cœur blessé ou le lent désespoir des amours mortes.

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1: Il est 10h.
2: Bonjour, les deux feux dans la forêt de Fontainebleau sont fixés, même s'ils ne sont pas éteints. Annoncé hier soir, le préfet de Seine-et-Marne, les pompiers vont devoir encore être à pied d'œuvre pendant des jours, voire des semaines. Par ailleurs, la piste criminelle est entre autres privilégiée dans l'enquête sur ces incendies. Deux personnes, dont un pompier volontaire, ont avoué avoir déclenché des départs de feu. Après un temps sec et aride causé par la canicule, place à l'humidité, une activité orageuse plus ou moins forte est attendue ces prochains jours dans une grande partie de l'Hexagone, selon Météo France. La décrue des températures liées à ce risque orageux sera plus franche jeudi. Les 35 degrés ne seront dépassés en journée que de l'Occitanie à la vallée du Rhône, la Provence et la Corse. 37 départements ont été en alerte rouge au plus fort de cet épisode caniculaire. La ville de Nice a commémoré hier les 10 ans de l'attentat sur la promenade des Anglais, une attaque qui avait tué 86 personnes, dont 15 mineurs, et fait, rappelons-le, 458 blessés. Face aux oppositions persistantes à la loi créant un droit à l'aide à mourir, notamment à droite, Sébastien Lecornu saisira le Conseil constitutionnel après l'adoption attendue par l'Assemblée nationale ce mercredi de cette réforme sociétale majeure. Le texte entend instaurer, rappelons-le, un droit à l'aide à mourir sous strictes conditions, une forme d'euthanasie et de suicide assisté comme cela existe dans d'autres pays. L'armée américaine, qui s'apprête à reprendre son blocus des ports iraniens, a annoncé hier soir qu'elle a lancé une nouvelle série de frappes contre l'Iran afin de l'empêcher d'attaquer des navires dans le détroit d'Ormuz. Ces frappes ont repris à 15h, heure de Washington, 21h à Paris. C'est la fin de ce flash, une très bonne journée à notre écoute.
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1992, un magazine de télévision interdit aux hommes. C'est sans doute le meilleur moyen pour qu'ils ne manquent pas de le regarder. Froufrou, l'émission de Thierry Ardisson présentée par Christine Bravo, arrive le samedi soir à 19h sur France 2. C'est une formule aussi simple qu'efficace, un invité sur un plateau et des froufrouteuses, autrement dit des chroniqueuses, qui interviennent pour des informations en tout genre, des conseils pratiques, des trucs de filles. Parmi ces jeunes femmes, dont beaucoup font leur début sur le petit écran, figurent Laurence Cochet, Joël Goron, Sonia Dubois, chargée de la mode, Tina Kieffer, responsable des tests, et Valérie Expert, qui s'occupe de la revue de presse. Quant à la présentatrice, elle joue les trublions ou les candides avec un style qui n'appartient qu'à elle. Et dans la playlist de 1992, on écoute Beyond My Control, quatrième single extrait de l'album L'Autre de Mylène Farmer, sorti en avril 92 et en dépit de son clip censuré. La chanson s'est vendue à près de 200 000 exemplaires. En anglais, It's Beyond My Control peut se traduire par C'est plus fort que moi. Voici Mylène Farmer. It's beyond my control.

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2: Né le 20 janvier 1948 à Sainte-Françoise de Lotbinière dans le centre du Québec, Georges Hamel est issu d'une famille de cultivateurs comptant 18 enfants. Il fait ses débuts au sein du trio western de Victoriaville avant d'interpréter des chansons des grands noms du country, dont notamment celle de son idole et ami Marcel Martel. Son premier disque, intitulé « Guitare chante avec moi », sort en 1977, suivi de nombreux succès comme « La valse des amoureux »,« Petite Maryse »,« Portez-lui ses roses » et « Mon petit frère ». Georges Hamel enchaîne les spectacles, chantant avec beaucoup d'émotion la vie, l'amour, le quotidien. On le surnomme alors le « gentleman du country ». Durant près de 40 ans, cet artiste québécois enregistre 44 albums, parvient à vendre quelque 2 millions de disques et remporte 4 trophées Félix. Victime d'un cancer, il s'éteint le 26 février 2014 à Drummondville, quelques jours seulement après la sortie de son dernier album intitulé « Une fleur pour vous ».

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2: Né le 3 mai 1949 à Toulon, Jean Guidoni s'impose comme l'un des interprètes les plus singuliers et les plus audacieux de la chanson française. Très tôt attiré par la scène, il quitte sa province natale pour Paris à la fin des années 60. Là, il fréquente les cabarets de la rive gauche, où il affine un style déjà marqué par l'intensité dramatique et une sensibilité à fleur de peau. Il interprète d'abord les chansons des autres, notamment celles de Léo Ferré, dont l'univers sombre et libertaire l'influence durablement. Le véritable tournant de sa carrière survient à la fin des années 70, lorsqu'il rencontre l'auteur Pierre Philippe. Cette collaboration, l'une des plus fécondes de la chanson d'auteur, donne naissance à un répertoire d'une rare puissance poétique. En 1980, l'album « Je marche dans la ville » impose Guidoni comme un artiste à part, salué par la critique pour son audace et sa modernité. 2 ans plus tard, il atteint un sommet avec « Crime passionnel », écrit par Pierre Philippe et mis en musique par Astor Piazzolla. Ce disque, devenu culte, mêle tango, tragédie et sensualité. Durant les années 80-90, il poursuit une trajectoire exigeante, loin des compromis commerciaux. Il explore des termes rarement abordés dans la chanson française, comme l'homosexualité assumée, solitude urbaine, identité marginale ou bien encore violence institutionnelle. Le titre « Tramway Terminus Nord » en 1987 est d'ailleurs largement diffusé à la radio. Dans les années 2000, Guidoni continue d'enregistrer des albums marquants, comme La Pointe Rouge ou Trapèze, et rend hommage à des figures qui l'ont inspiré, notamment Barbara et Alain Leprest. Atteint d'un cancer des poumons, Jean Guidoni s'éteint le 21 novembre 2025 à Bordeaux.

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c'est un métier extrêmement délicat qu'être auteur, compositeur, interprète. Et moi, j'avais de l'expérience pour rien. Et puis, tout d'un coup, il fallait que je sois auteur, compositeur. Et je n'imaginais pas que j'aurais du succès. Et quand ça s'est arrivé, je n'y croyais pas non plus.

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1: Il est 11h.
2: Bonjour, les deux feux dans la forêt de Fontainebleau sont fixés, même s'ils ne sont pas éteints. Annoncé hier soir, le préfet de Seine-et-Marne, les pompiers vont devoir encore être à pied d'œuvre pendant des jours, voire des semaines. Par ailleurs, la piste criminelle est entre autres privilégiée dans l'enquête sur ces incendies. Deux personnes, dont un pompier volontaire, ont avoué avoir déclenché des départs de feu. Après un temps sec et aride causé par la canicule, place à l'humidité, une activité orageuse plus ou moins forte est attendue ces prochains jours dans une grande partie de l'Hexagone, selon Météo France. La décrue des températures liée à ce risque orageux sera plus franche jeudi. Les 35 degrés ne seront dépassés en journée que de l'Occitanie à la vallée du Rhône, la Provence et la Corse. 37 départements ont été en alerte rouge au plus fort de cet épisode caniculaire. La ville de Nice a commémoré hier les 10 ans de l'attentat sur la promenade des Anglais, une attaque qui avait tué 86 personnes, dont 15 mineurs, et fait, rappelons-le, 458 blessés. Face aux oppositions persistantes à la loi créant un droit à l'aide à mourir, notamment à droite, Sébastien Lecornu saisira le Conseil constitutionnel après l'adoption attendue par l'Assemblée nationale ce mercredi de cette réforme sociétale majeure. Le texte entend instaurer, rappelons-le, un droit à l'aide à mourir sous strictes conditions, une forme d'euthanasie et de suicide assisté comme cela existe dans d'autres pays. L'armée américaine qui s'apprête à reprendre son blocus des ports iraniens a annoncé hier soir qu'elle a lancé une nouvelle série de frappes contre l'Iran afin de l'empêcher d'attaquer des navires dans le détroit d'Ormuz. Ces frappes ont repris à 15h, heure de Washington, 21h à Paris. C'est la fin de ce flash, une très bonne journée à notre écoute.
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5: De toute façon, moi je vous dis, je suis un éternel débutant, donc je me remets en question en permanence. 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

0: 1992, un magazine de télévision interdit aux hommes. C'est sans doute le meilleur moyen pour qu'ils ne manquent pas de le regarder. Froufrou, l'émission de Thierry Ardisson présentée par Christine Bravo, arrive le samedi soir à 19h sur France 2. C'est une formule aussi simple qu'efficace. Un invité sur un plateau et des froufrouteuses, autrement dit des chroniqueuses, qui interviennent pour des informations en tout genre, des conseils pratiques, des trucs de filles. Parmi ces jeunes femmes, dont beaucoup font leur début sur le petit écran, figurent Laurence Cochet, Joël Goron, Sonia Dubois, chargée de la mode, Tina Kiefer, responsable des tests, et Valérie Expert, qui s'occupe de la revue de presse. Quant à la présentatrice, elle joue les trublions ou les candides avec un style qui n'appartient qu'à elle. Et dans la playlist de 1992, on écoute Beyond My Control, quatrième single extrait de l'album L'Autre de Mylène Farmer, sorti en avril 92 et en dépit de son clip censuré, la chanson s'est vendue à près de 200 000 exemplaires. En anglais, It's Beyond My Control peut se traduire par C'est plus fort que moi. Voici Mylène Farmer.
1: It's Beyond My Control.

Il y a toujours trois périodes dans n'importe quoi, dans la vie en général, et surtout dans la musique. Première période, si on est doué, on chante très bien, parfaitement bien, car il n'y a que l'instinct. La deuxième, c'est la plus horrible, on contrôle. En général, on n'est pas assez intelligent pour avoir autant de qualité que le talent instinctif qu'on peut avoir. Et la troisième période est celle où, selon qu'on soit plus ou moins en forme, on contrôle juste assez l'instinct et juste assez la technique pour être maître de ses moyens.

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3: Née le 16 avril 1913 à Paris, Lucienne Delisle travaille dans une pharmacie, mais son attrait pour la chanson la pousse à tenter sa chance. Remarquée dans un radio-crochet par le directeur artistique Jacques Kennedy, elle débute sa carrière en 1939 dans l'émission radiophonique surnommée « Le musical des jeunes ». Lucienne Delisle reprend tout d'abord des chansons d'Édith Piaf, avant d'interpréter ses propres titres comme « Prière à Tsumba »,« L'orgue chantait toujours » et « Le paradis perdu ». Ses apparitions sur de nombreuses scènes parisiennes déclenchent des applaudissements nourris. Elle devient la chanteuse populaire par excellence, une artiste qui chante avec le cœur.

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1: Sa carrière prend de l'envergure. Elle continue de chanter des refrains incontournables de l'après-guerre, comme « Des mensonges »,« Deux petits chaussons », »,« Jambalaya » et « Mon cœur est un violon ». Elle remporte même le Grand Prix du disque en 1956 avec la chanson « Java ». Lucienne Delisle nous quitte prématurément à Monaco le 10 avril 1962, atteinte d'une leucémie.

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0: 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Revivons tous ces instants si particuliers qui ont marqué ces 10 ans.
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0: Avec l'ouverture de l'opéra rock et des Who, Tommy, le 33 tours concept qui fait déjà référence, nous basculons en 1969 qui sonne la fin des années 60. Une année trop tard peut-être, la France vit l'après 68. L'esprit qui mêle insouciance, plaisir et idéalisme s'est éteint dans le tumulte du mois de mai et le chaudron bouillonnant du quartier latin qui réveilla les consciences. C'est le premier épisode de 1969. Les Français sont encore inquiets suite aux événements de mai 68. Ils ont du mal à voir l'avenir, alors bizarrement, ils dépensent leurs économies. Malgré l'inflation et la valse des étiquettes, l'une des préoccupations majeures reste les nombreux accidents sur les routes. 14 000 morts et 320 000 blessés en 1968. En marge de tout cela, le groupe belge Wallace Collection met un peu de couleur et d'optimisme avec leur chanson Daydream, jour de rêve, qui passe sur toutes les radios. Rêver serait-il encore possible ?

On peut dire qu'en 69, l'information est d'actualité. De plus en plus, la presse, la radio et les journaux télévisés deviennent les reflets de la société. Les journalistes sortent des studios pour aller à la rencontre des gens et des événements. La disparition du ministère de l'information est un symbole fort d'une volonté de liberté d'expression. Les deux chaînes de télé présentent chacune un journal télévisé qui se dit indépendant du pouvoir politique. La décennie avait débuté avec le rock bousculant les traditions dans un monde juvénile pour s'achever en 68 sur les barricades d'une société aigrie et prise de liberté. 1969 serait alors une année de transition qui serait à la fois plus adulte mais aussi érotique, pour faire dans le cliché.

teenagers ont vieilli. Certains sont mariés ou se sont rangés avec leurs utopies laissées dans ce passé où tout semblait si réalisable, mais qui déboucha pourtant sur un ras-le-bol général. Il restera une révolution d'un mois de mai 68 sans

0: Stevie Wonder, Yesterday, Yesterday, Yesterday. La mode poursuit sa petite révolution avec Yves Saint Laurent. En 1966, il ouvrait son magasin de prêt-à-porter féminin, Saint Laurent Rive Gauche. Cette année, il s'ouvre aux collections masculines. La grande couture se diversifie, se démocratise et les mannequins s'affirment. Isabelle de Funès, la nièce de Louis, ex-mannequin, se lance dans la chanson. La révolte de 68 a nourri un besoin d'exotisme et de renoncement aux symboles de notre société occidentale. L'anti-mode s'inspire du tiers-mondisme et de la libération sexuelle. Catherine va monter au grenier, fouiller dans les malles de grand-mère pour ressortir les broderies, les dentelles et les étoffes mauves et vieux roses. La mode vient de l'artisanat, de la peinture sur soie, de la création naturelle. Les bijoux en bois ou en cuir bon marché montrent cette envie de revenir à l'essentiel. On puise les idées chez les peuples authentiques et sympathiques, comme les Indiens d'Amérique, les Népalis de Katmandou, les Afghans ou les Berbères. Les habits s'élargissent et se rallongent. Après le mini, voilà le temps du maxi. En 69, il reste toujours des amateurs de bals populaires et d'émissions de Guy Lux. Dans les hit-parades, on découvre des nouveaux airs de chanteurs habituels. Claude François, Richard Anthony, Monty, Mireille Mathieu et Adamo, qui ont tous survécu aux manifs. Le changement n'est pas partout. Adamo chante les gratte-ciels.
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Catherine a eu 23 ans. Elle se mariera après sa maîtrise de lettres. Marc Bachelier, 68, entre en IUT de gestion. Mais il s'inquiète, car le diplôme délivré, le DUT, n'est pas reconnu par l'État. Pour les étudiants, ceci est un paradoxe inacceptable. Sur un mur de la fac, Marc a lu cette phrase énigmatique. « N'oublions jamais Yann ». En fait, il s'agit de Jan Palach, un étudiant tchèque qui s'est immolé par le feu le 16 janvier place Venceslas à Prague pour protester contre l'invasion de son pays par les chars soviétiques en mai 68. Des millions de Tchèques rendent hommage à Jan Palach, le martyr d'un printemps de Prague, vraiment illusoire. Guy Béard et sa guitare nous fait réfléchir sur la vérité.

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1: Il est midi.
2: Bonjour, les deux feux dans la forêt de Fontainebleau sont fixés, même s'ils ne sont pas éteints. Annoncé hier soir, le préfet de Seine-et-Marne, les pompiers vont devoir encore être à pied d'œuvre pendant des jours, voire des semaines. Par ailleurs, la piste criminelle est entre autres privilégiée dans l'enquête sur ces incendies. Deux personnes, dont un pompier volontaire, ont avoué avoir déclenché des départs de feu. Après un temps sec et aride causé par la canicule, place à l'humidité, une activité orageuse plus ou moins forte est attendue ces prochains jours dans une grande partie de l'Hexagone, selon Météo France. La décrue des températures liées à ce risque orageux sera plus franche jeudi. Les 35 degrés ne seront dépassés en journée que de l'Occitanie à la vallée du Rhône, la Provence et la Corse. 37 départements ont été en alerte rouge au plus fort de cet épisode caniculaire. La ville de Nice a commémoré hier les 10 ans de l'attentat sur la promenade des Anglais, une attaque qui avait tué 86 personnes, dont 15 mineurs, et fait, rappelons-le, 458 blessés. Face aux oppositions persistantes à la loi créant un droit à l'aide à mourir, notamment à droite, Sébastien Lecornu saisira le Conseil constitutionnel après l'adoption attendue par l'Assemblée nationale ce mercredi de cette réforme sociétale majeure. Le texte entend instaurer, rappelons-le, un droit à l'aide à mourir sous strictes conditions, une forme d'euthanasie et de suicide assisté comme cela existe dans d'autres pays. L'armée américaine qui s'apprête à reprendre son blocus des ports iraniens a annoncé hier soir qu'elle a lancé une nouvelle série de frappes contre l'Iran afin de l'empêcher d'attaquer des navires dans le détroit d'Ormuz. Ces frappes ont repris à 15h, heure de Washington, 21h à Paris. C'est la fin de ce flash, une très bonne journée à notre écoute.
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1: Bonjour à tous, aujourd'hui gros plan sur Augustin Galliana. Augustin Galliana, né en 1978 à Alicante, en Espagne. Il commence très jeune à apprendre la musique, rejoint le conservatoire de musique où il étudie le piano et même la trompette. Par la suite, il intègre le ballet classique de Valence où il apprend la danse. Après avoir fait ses premiers pas comme danseur, il s'intéresse à la comédie et suit plusieurs cours afin de se perfectionner. Il débute ainsi sa carrière en montant sur les planches et joue dans sa première pièce en 1998. Pendant plusieurs années, il va jouer au théâtre, puis il fait l'incursion au cinéma en étant au casting d'un court-métrage en 2004. La même année, il allie ses deux passions, la danse et la comédie, en faisant une apparition dans le show Under Stress. Remarquez, il est choisi pour rejoindre la série pour enfants de Magico entre 2004 et 2008. En 2006, il est à l'affiche de son premier film, 20 cm. Dès lors, le jeune acteur enchaîne les tournages, aussi bien pour la télé que pour le cinéma. Mais Augustin Galliana n'oublie pas pour autant sa passion pour la musique et il enregistre son premier album, Le Secret de ma mère, sous le nom de Carbo, qui lui vaut d'être nominé comme artiste révélation de l'année 2011. Il décide par la suite de tenter sa chance en France et se présente au casting de la nouvelle émission musicale Rising Star en 2014. Le rideau se lève sur sa prestation, mais il est éliminé lors du 6e prime. Cette défaite ne l'empêche pas de sortir son nouvel opus sur les toits de Paris en 2014. Installé en France, il fait une apparition dans le feuilleton Chef en 2015, mais c'est avec son rôle d'Adrien dans Clem en 2016 que l'acteur décroche son premier rôle important en France et qu'il se fait connaître du grand public. Le 13 décembre 2017, il remporte la finale de danse avec les Stars 8. Le 22 juin 2024, il remporte la 6e saison de l'émission Masked Singer sous le costume de l'hippopotame. En octobre 2025, il publie son autobiographie, Un homme debout, dans laquelle il révèle avoir appris à 30 ans que sa sœur Maria était morte bébé. Côté cœur, il révèle dans une interview récemment qu'il était en couple. On se retrouve très vite avec d'autres infos.

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1: Madame, Monsieur, vous êtes invités à partir avec nous pour faire une odyssée dans le passé musical de la chanson francophone. Bienvenue à la chronique « À voyager dans le temps ». Voici Victoria Marino.
2: Interprète née en janvier 1919 en Italie, dans le royaume des étiquettes de l'époque des années 30-40, Victoria Marino était considérée comme la meilleure chanteuse à accent. Elle suit en cela les traces de Rina Ketty ou de Joséphine Baker. Alors restez des nôtres, puisque dans quelques minutes, nous levons le voile sur la vie et la carrière de Victoria Marino.

0: Victoria Marino, c'est en 1945 qu'elle enregistrait Besame Mucho. Lionel, une courte biographie, s'il vous plaît.
1: Eh ben non, finalement, ça me tente pas, je la ferai pas. Non, je la ferai.
0: Allez.
1: Alors, Victoria Marino voit le jour en Italie en janvier 1919. Et dès l'enfance, elle baigne dans la musique puisque son père, qui est alors baryton lyrique, pousse la voix tant sur la scène qu'à la maison. C'est d'ailleurs son père, ou plus ou moins à son père, qu'elle doit ses premiers pas sur scène. En effet, celui-ci a voulu très tôt que sa fille s'initie à la danse et au chant. Elle foulera d'ailleurs les planches des grands théâtres et des casinos dès son plus jeune âge, faisant germer, à n'en point douter, son envie de devenir chanteuse professionnelle. Il va falloir cependant attendre quelques années et c'est à Londres qu'elle va faire ses premières armes et plus précisément sur les ondes de la très célèbre et fameuse BBC. Mais en ce début de carrière, cette carrière va s'arrêter très vite puisqu'elle va être interrompue par la déclaration de la guerre. Nous sommes alors en 1939. Victoria décide alors de rejoindre la France et plus précisément la zone libre, c'est-à-dire la ville de Marseille. En y arrivant, elle auditionne pour une revue où elle sera engagée pour plusieurs mois. C'est le début de quelque chose, cela marche, le public est ravi et elle également. Alors arrive une rencontre qui va changer le cours de sa vie tant sur le plan professionnel que personnel. En effet, Victoria va croiser la route de Bruno Clair. Peut-être ce nom rappelle-t-il à nos auditeurs quelque chose. C'est un chanteur bien connu qui, à cette époque, a déjà enregistré plus de 100 titres de chansons. Les deux vont tomber en amour, ils vont se marier, vont décider de cheminer ensemble, tant sur le plan personnel que sur le plan professionnel. Les années de guerre sont maintenant terminées, nous sommes en 1944. Victoria va enregistrer plusieurs titres qui resteront plus ou moins clairs dans l'esprit des gens. On parle de Fiesta Gitana et de España Cani, pour ne citer que les principaux. Il faudra cependant attendre 1945 pour que deux chansons fassent planer Victoria Marino sur la vague du succès quasi instantané. On vient d'entendre un de ses premiers succès. C'est celui de Besame Mucho qui a été repris par bon nombre de chanteurs et chanteuses et principalement également une très belle version faite par Dalida bien des années plus tard. Et la deuxième chanson n'est autre que Amor, Amor. Deux succès énormes qui vont s'inscrire dans une période de liesse et d'espoir retrouvé puisque la France fête alors la libération. Ces deux succès vont paver la voie de la gloire à Victoria Marino qui va chanter sur toutes les plus grandes scènes dès 1946, qu'il s'agisse de récital ou d'opérette. Mais le cinéma fera également appel aussi à cette beauté italienne. Elle ne sera pas vraiment actrice, mais apparaîtra régulièrement dans certains films en qualité de chanteuse, et ce jusqu'au tournant de 1972.
0: Merci Lionel. Écoutons maintenant une autre chanson interprétée par Victoria Marino. Elle enregistre en 1944 « Mon cœur est une sérénade ».

0: Victoria Marino a chanté aussi Amor, Amor. C'est en 45 qu'elle enregistrait cette chanson-là. C'est ma prairie en 45 également. Et Mon cœur est une sérénade en 44. Quelle belle chanson enregistrée par Victoria Marino. J'espère que vous avez aimé entendre cette interprète qu'on n'a pas l'occasion d'entendre trop souvent. Suite au décès de son mari Bruno Clair, Victoria Marino décide de mettre fin à sa carrière, mais pas au chant, puisque, hors des projecteurs, elle sera chanteuse à Marseille dans une chorale religieuse. Et voilà, c'est ainsi que nous avons revisité l'ensemble de la vie et l'œuvre de Victoria Marino.
1: C'était la chronique à voyager dans le temps. Nous espérons sincèrement que l'expédition vous a été très agréable. Recherche et rédaction des textes, Lionel Azambre. Lecture biographique, Marcel Perrault. Recherche musicale, animation et réalisation, Marc Savoie. Production et mixage, CIAX 98,3 FM. Ici Julie Lupien. À bientôt!
2: Merci à Marc Savoie et son équipe de nous avoir présenté cet artiste. 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
2: Né le 28 mai 1948 en région bruxelloise, Pierre Rapsat s'intéresse très jeune à la musique pop-rock anglaise en écoutant les Beatles et les Rolling Stones. Accompagné de son instrument de prédilection, la guitare, il débute sa carrière dans des orchestres de bal. En 1971, il fonde le groupe surnommé L'Aurélie, avant de poursuivre en solo. Il enregistre en 1973 son premier disque intitulé « New York », puis représente la Belgique au Grand Prix de l'Eurovision de la chanson en 1976 en y interprétant son célèbre titre « Judy and See », classé 8e sur 18.

À partir de cette année 76, excellent dans le mariage du rock et de la poésie française, il enchaîne les succès, parmi lesquels L'enfant du 92e, Gémeaux, Donner tout son cœur et Les rêves sont en nous. En 1984, il est l'un des tout premiers chanteurs à enregistrer des clips vidéo. Aimé des mélomanes de la variété, principalement en Belgique, Pierre Rapsa disparaît à Verviers, dans la province de Liège, le 20 avril 2002, emporté par une longue et cruelle maladie.

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1: Il est 13h.
2: Bonjour, les deux feux dans la forêt de Fontainebleau sont fixés, même s'ils ne sont pas éteints. Annoncé hier soir, le préfet de Seine-et-Marne, les pompiers vont devoir encore être à pied d'œuvre pendant des jours, voire des semaines. Par ailleurs, la piste criminelle est entre autres privilégiée dans l'enquête sur ces incendies. Deux personnes, dont un pompier volontaire, ont avoué avoir déclenché des départs de feu. Après un temps sec et aride causé par la canicule, place à l'humidité, une activité orageuse plus ou moins forte est attendue ces prochains jours dans une grande partie de l'Hexagone, selon Météo France. La décrue des températures liées à ce risque orageux sera plus franche jeudi. Les 35 degrés ne seront dépassés en journée que de l'Occitanie à la vallée du Rhône, la Provence et la Corse. 37 départements ont été en alerte rouge au plus fort de cet épisode caniculaire. La ville de Nice a commémoré hier les 10 ans de l'attentat sur la promenade des Anglais, une attaque qui avait tué 86 personnes, dont 15 mineurs, et fait, rappelons-le, 458 blessés. Face aux oppositions persistantes à la loi créant un droit à l'aide à mourir, notamment à droite, Sébastien Lecornu saisira le Conseil constitutionnel après l'adoption attendue par l'Assemblée nationale ce mercredi de cette réforme sociétale majeure. Le texte entend instaurer, rappelons-le, un droit à l'aide à mourir sous strictes conditions, une forme d'euthanasie et de suicide assisté comme cela existe dans d'autres pays. L'armée américaine qui s'apprête à reprendre son blocus des ports iraniens a annoncé hier soir qu'elle a lancé une nouvelle série de frappes contre l'Iran afin de l'empêcher d'attaquer des navires dans le détroit d'Ormuz. Ces frappes ont repris à 15h, heure de Washington, 21h à Paris. C'est la fin de ce flash, une très bonne journée à notre écoute.
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1992, un magazine de télévision interdit aux hommes. 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Froufrou, l'émission de Thierry Ardisson présentée par Christine Bravo, arrive le samedi soir à 19h sur France 2. C'est une formule aussi simple qu'efficace, un invité sur un plateau et des froufrouteuses, autrement dit des chroniqueuses, qui interviennent pour des informations en tout genre, des conseils pratiques, des trucs de filles. Parmi ces jeunes femmes, dont beaucoup font leur début sur le petit écran, figurent Laurence Cochet, Joël Goron, Sonia Dubois, chargée de la mode, Tina Kieffer, responsable des tests, et Valérie Expert, qui s'occupe de la revue de presse. Quant à la présentatrice, elle joue les trublions ou les candides avec un style qui n'appartient qu'à elle. Et dans la playlist de 1992, on écoute Beyond My Control, quatrième single extrait de l'album L'Autre de Mylène Farmer, sorti en avril 92 et en dépit de son clip censuré. La chanson s'est vendue à près de 200 000 exemplaires. En anglais, It's Beyond My Control peut se traduire par C'est plus fort que moi. Voici Mylène Farmer. It's Beyond My Control.

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1: Et nous étions à la sortie de la Scala un soir dans le hall quand la salle se vidait et du haut de la galerie, il y avait un ouvrier qui descendait et qui appelle ainsi sa femme. Eh, viens, Poupou, il lui fait, viens.
2: Oui.
1: Ça y est, que je dis à Christine, voilà notre phrase, c'est viens, Poupou, le viens, Poupou, le viens, qui arrivera après, comme un coup de tympan dans les oreilles, et tu verras que ça fera encore un effet. On a mis les paroles là-dessus, mais chanté aussitôt, et ça a été un effet, tellement que les négrillons à Madagascar en débarquant les bagages des voyageurs chantent cette air-là.
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2: Né le 13 décembre 1931 à Saint-Maurice, en Suisse, Bernard Montangero quitte son Valais natal à l'âge de 18 ans pour rejoindre Paris. Il côtoie alors de nombreux artistes, dont René et Brassens, et se produit dans plusieurs cabarets de la capitale, enchaînant parfois jusqu'à 4 tours de chant par soir. En 1957, le Valaisan sort son premier 45 tours, intitulé « Les défilés ». Mais cette chanson est censurée, car considérée comme trop antimilitariste. Ressentant le mal du pays, il revient en Suisse au début des années 60 et s'adonne à la sculpture pour nourrir les siens. Ses œuvres sont constituées de fer et de clous, qu'il expose par-ci par-là. Parallèlement, il poursuit sa passion pour la chanson et enregistre plusieurs disques, parmi lesquels « Des siècles d'amour »,« Les champignons » et « Une lune de papier ». Bernard Montangero s'essaye aussi à l'écriture de contes et à l'écriture théâtrale. Il devient également auteur de nouvelles et collabore aux journaux pour enfants surnommés « Yakari » et « Jeunes années ». Ce barbu nous quitte le 8 février 2010 près de Montreux, des suites d'une insuffisance rénale, et laisse derrière lui plus de 300 chansons.

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En Égypte, il y avait, je ne sais pas si maintenant c'est toujours la même chose, des jeunes filles qui s'appelaient Dalila. Et j'aimais beaucoup, j'aimais ce nom, et j'avais envie de m'appeler Dalila. D'ailleurs, je me rappelle, dans l'avion qui m'amenait du Caire à Paris, pour la première fois de ma vie, j'avais pris un avion aussi, eh bien, j'avais acheté un carnet, parce que pour moi, je croyais d'arriver à Paris, et puis Paris, c'était à mes pieds, hein, quand on est inconscient. Mais ça, c'est bien, parce que c'est ça qui pousse aussi. Sinon, aujourd'hui, je ne l'aurais pas fait, peut-être. Et j'avais rempli ce carnet, mais rempli, je signais Dalila. Déjà, je faisais des autographes. Quand je suis arrivée à Paris, bon, j'ai rencontré Alfred Machard, un écrivain actuellement qui est décédé, et qui m'a dit, ma petite fille, et Dalila fera beaucoup penser à Samson ici, il vaut mieux que vous enlevez le L et vous mettiez un D comme Dieu le Père. Et c'est comme ça que c'est né Dalida.

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1: Il est 14h.
2: Bonjour, les deux feux dans la forêt de Fontainebleau sont fixés, même s'ils ne sont pas éteints. Annoncé hier soir, le préfet de Seine-et-Marne, les pompiers vont devoir encore être à pied d'œuvre pendant des jours, voire des semaines. Par ailleurs, la piste criminelle est entre autres privilégiée dans l'enquête sur ces incendies. Deux personnes, dont un pompier volontaire, ont avoué avoir déclenché des départs de feu. Après un temps sec et aride causé par la canicule, place à l'humidité, une activité orageuse plus ou moins forte est attendue ces prochains jours dans une grande partie de l'Hexagone, selon Météo France. La décrue des températures liées à ce risque orageux sera plus franche jeudi. Les 35 degrés ne seront dépassés en journée que de l'Occitanie à la vallée du Rhône, la Provence et la Corse. 37 départements ont été en alerte rouge au plus fort de cet épisode caniculaire. La ville de Nice a commémoré hier les 10 ans de l'attentat sur la promenade des Anglais, une attaque qui avait tué 86 personnes, dont 15 mineurs, et fait, rappelons-le, 458 blessés. Face aux oppositions persistantes à la loi créant un droit à l'aide à mourir, notamment à droite, Sébastien Lecornu saisira le Conseil constitutionnel après l'adoption attendue par l'Assemblée nationale ce mercredi de cette réforme sociétale majeure. Le texte entend instaurer, rappelons-le, un droit à l'aide à mourir sous strictes conditions, une forme d'euthanasie et de suicide assisté comme cela existe dans d'autres pays. L'armée américaine qui s'apprête à reprendre son blocus des ports iraniens a annoncé hier soir qu'elle a lancé une nouvelle série de frappes contre l'Iran afin de l'empêcher d'attaquer des navires dans le détroit d'Ormuz. Ces frappes ont repris à 15h, heure de Washington, 21h à Paris. C'est la fin de ce flash, une très bonne journée à notre écoute.
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0: Maurice Chevalier m'a défini. Une fois, on lui a dit, écoutez, et Charles Trenet, il dit, bon oui, mais c'est un amateur. Et c'est très gentil ce qu'il a dit, car c'est vrai. Voyez, je suis, crois, le contraire d'un professionnel. Évidemment, je crois que j'ai pris un peu ce qu'on appelle le métier. Il faut bien, mais enfin, j'essaie de ne pas en prendre trop pour garder justement cette fraîcheur qui convient assez à mes chansons. C'est pour ça que je peux chanter actuellement mon répertoire d'autrefois.
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2: Née le 1er mai 1926 à Schaerbeek, en Belgique, Lily Vincent remporte en 1953 un concours de chant sur les ondes de Radio Luxembourg, ce qui l'a fait connaître. Après avoir enregistré son premier disque en 1956, elle se produit sur scène en compagnie d'artistes renommés tels que Sacha Distel, Gilbert Bécaud et Luis Mariano. Ses plus grands succès demeurent « Trois petites notes de musique »,« La fille d'Ipanema », »,« Tant que nous nous aimerons » et « Un amour comme le nôtre ». Cette interprète belge écrit également quelques chansons, comme « Au hasard d'un refrain ». Dans le courant des années 80 et 90, elle participe régulièrement à l'émission « La chance aux chansons » de Pascal Sevran. Lily Vincent s'éteint le 10 juillet 2009 à La Houlpe, près de Bruxelles.

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2: Né le 4 juin 1881 à Plancoulaine, dans le département d'Indre-et-Loire, René de Buxeuil est victime d'un tir accidentel de carabine à plomb alors qu'il n'est âgé que d'une dizaine d'années. Cet incident le rend aveugle et il est alors placé à l'Institution nationale des jeunes aveugles à Paris où on lui enseigne la musique. Il y obtient les premiers prix d'harmonie, de piano et de clarinette et commence à écrire des chansons liées principalement à l'actualité et aux hommes politiques. Au début du XXe siècle, René de Buxeuil fait la connaissance de célèbres chansonniers montmartrois, dont notamment Xavier Privat, Paul Delmette et Eugène Lemercier. Afin de gagner sa vie, il accompagne au piano plusieurs films muets et donne des cours de chant. L'une de ses élèves n'est autre que la célèbre Damia, future chanteuse tragédienne. Par la suite, il se produit dans de nombreuses salles café-concerts où il interprète ses propres textes comme « L'âme des roses » en 1924, « Les violettes » et « Y a des loups ». Cet artiste incontournable de la première moitié du XXe siècle nous quitte à Paris le 29 juillet 1959.

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2: Né le 27 juin 1941 à Sainte-Agnès-de-Bellecombe, au Québec, Jacques Michel chante dès l'adolescence dans les cabarets de sa région, interprétant Béco, Aznavour et Mouloudji, avant d'y glisser ses propres compositions. Après un bref passage dans l'armée à 15 ans, il revient rapidement à la musique et rejoint plusieurs groupes, dont les Rock'n'Roll Kids et les Midnighters, avant de se lancer en solo en 1963. Sa carrière décolle au milieu des années 60. En 1965, il remporte le trophée du Festival du Disque avec « Je retourne chez moi », mais c'est en 1970 qu'il s'impose véritablement sur la scène internationale, en remportant le Grand Prix du Festival de Spa avec le titre « Amène-toi chez nous », puis un second prix au Festival international de Tokyo avec le titre « Un nouveau jour va se lever ». Cette chanson deviendra, au lendemain de la crise d'octobre, un hymne officieux pour une partie du Québec en quête de renouveau. Dans les années 70, Jacques Michel devient l'une des figures de proue de la chanson engagée. Ses albums, Citoyens d'Amérique et SOS, résonnent avec les aspirations indépendantistes et socialisantes de la jeunesse. Il participe au spectacle « Poèmes et chants de la résistance », affirmant son rôle d'artiste citoyen. Parallèlement, il enchaîne les succès populaires, comme « Chacun son refrain »,« Pas besoin de frapper pour entrer »,« Allume mes lumières » ou bien encore « Le temps des jours meilleurs ». Jusqu'au milieu des années 80, il demeure omniprésent sur scène et au palmarès, avant de se retirer progressivement pour écrire pour d'autres artistes et travailler comme concepteur télé. En 2007, il est fait chevalier de l'Ordre national du Québec, reconnaissance de son rapport majeur à la culture. Cet auteur-compositeur-interprète, à l'origine de plus de 300 chansons, dont plusieurs d'ailleurs devenues de grands classiques de la chanson québécoise, s'éteint le 5 mars 2026 à l'âge de 84 ans.

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2: Née le 14 novembre 1932 à Alger, Annie Fratellini est issue d'une famille d'artistes du cirque d'origine italienne mondialement célèbre. Elle débute au cirque Medrano en 1948 avant d'entamer une courte carrière dans le cinéma et la chanson dans le courant des années 50 et 60 en y interprétant plusieurs succès d'artistes renommés comme « J'ai ta main » de Charles Trenet, « Qu'on est bien » de Guy Béard, « C'est merveilleux l'amour » de Charles Aznavour ou bien encore « Tu te fous de moi » de Varel et Bailly. En 1969, elle se marie avec l'acteur, réalisateur et amoureux du cirque, Pierre Hété, ce qui lui permet de renouer avec son milieu d'origine. Annie Fratellini devient la première femme à jouer l'Auguste. C'est un clown portant un nez rouge et vêtu d'habits burlesques aux couleurs éclatantes. Avec son mari, elle crée en 1974 l'École nationale du cirque, avant de publier l'ouvrage « Destin de clown » en 1989. Atteinte d'un cancer, elle disparaît à Neuilly-sur-Seine le 1er juillet 1997.

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1: Il est 15h.
2: Bonjour, les deux feux dans la forêt de Fontainebleau sont fixés, même s'ils ne sont pas éteints. Annoncé hier soir, le préfet de Seine-et-Marne, les pompiers vont devoir encore être à pied d'œuvre pendant des jours, voire des semaines. Par ailleurs, la piste criminelle est entre autres privilégiée dans l'enquête sur ces incendies. Deux personnes, dont un pompier volontaire, ont avoué avoir déclenché des départs de feu. Après un temps sec et aride causé par la canicule, place à l'humidité, une activité orageuse plus ou moins forte est attendue ces prochains jours dans une grande partie de l'Hexagone, selon Météo France. La décrue des températures liées à ce risque orageux sera plus franche jeudi. Les 35 degrés ne seront dépassés en journée que de l'Occitanie à la vallée du Rhône, la Provence et la Corse. 37 départements ont été en alerte rouge au plus fort de cet épisode caniculaire. La ville de Nice a commémoré hier les 10 ans de l'attentat sur la promenade des Anglais, une attaque qui avait tué 86 personnes, dont 15 mineurs, et fait, rappelons-le, 458 blessés. Face aux oppositions persistantes à la loi créant un droit à l'aide à mourir, notamment à droite, Sébastien Lecornu saisira le Conseil constitutionnel après l'adoption attendue par l'Assemblée nationale ce mercredi de cette réforme sociétale majeure. Le texte entend instaurer, rappelons-le, un droit à l'aide à mourir sous strictes conditions, une forme d'euthanasie et de suicide assisté comme cela existe dans d'autres pays. L'armée américaine qui s'apprête à reprendre son blocus des ports iraniens a annoncé hier soir qu'elle a lancé une nouvelle série de frappes contre l'Iran afin de l'empêcher d'attaquer des navires dans le détroit d'Ormuz. Ces frappes ont repris à 15h, heure de Washington, 21h à Paris. C'est la fin de ce flash, une très bonne journée à notre écoute.
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6: Né le 12 septembre 1891 à Avignon, Antonin Berval débute sa carrière en tant que chanteur dans le Midi au sortir de la Première Guerre mondiale. Il interprète plusieurs chansons, dont Il suffit d'un rien et Pourquoi j'adore le Midi. Puis, découvert par le compositeur Maurice Yvain, il joue à Paris le rôle principal de l'opérette Pas sur la bouche, en 1925. Son physique sympathique lui permet par la suite de décrocher plusieurs rôles au cinéma et de jouer tour à tour le truand, l'inspecteur de police et d'autres personnages en compagnie de Fernand Sardou, Fréhel et Jean Gabin. On le retrouve entre autres dans les films « Morin des morts » en 1932, « Le Testament » en 1946 ou bien encore « Une manche et la belle » en 1957. Berval décède à Nice le 14 octobre 1966 après avoir ainsi davantage connu le cinéma que la chanson.

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2: Née le 19 juillet 1899 dans le Val-de-Marne, Germaine Sablon n'est autre que la sœur du chanteur-crooner Jean Sablon. Elle débute sa carrière au cabaret Le Bosphore, où elle chante « Ici l'on pêche » de Jean Tranchant. Femme engagée dans la résistance durant la guerre de 39-45, Germaine Sablon interprète le célèbre titre d'Anna Marly intitulé « Le chant des partisans », repris également par des dizaines d'autres artistes de la chanson française. Elle chante également d'autres succès incontestables, parmi lesquels « Un jeune homme chantait », « Je rêve au fil de l'eau » et « C'est lui que mon cœur a choisi ». Elle nous quitte le 16 avril 1985 à Saint-Raphaël.

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1: Bonjour à tous. Dans l'actualité musicale du jour, Nolwenn Leroy a reçu la Légion d'honneur. La chanteuse bretonne qui a remporté la deuxième saison de la Star Academy en 2002 et soutient plusieurs causes humanitaires a été décorée par un autre célèbre breton il y a quelques jours. Nolwenn Leroy est donc ressortie chevalière de la Légion d'honneur de la mairie du 7e arrondissement de Paris il y a quelques jours. Une consécration que l'auteur, compositrice, interprète et même comédienne, âgée de 43 ans aujourd'hui, doit tout autant à son talent qu'à son engagement sans faille auprès d'associations philanthropiques, celle dont un astéroïde a été nommé en son honneur en 2010, figuré sur le contingent des décorés de Rachida Dati, alors ministre de la Culture. Vêtue d'une combinaison verte, la compagne d'Arnaud Clément était tout sourire lors de cet événement. C'est donc dans la mairie de l'ex-ministre de la Culture qu'un breton célèbre et ami de longue date de la chanteuse, Michel-Édouard Leclerc, lui a remis son insigne et a prononcé les mots d'intronisation. En tous les cas, le petit marin, âgé de 9 ans, était lui aussi aux premières loges pour assister auprès de sa maman à ce moment solennel. Parmi les invités figuraient notamment Aurélie Conaté, qui s'est fait une joie de partager des images de ce moment incroyable sur les réseaux sociaux, où elle s'est dite fière de tout ce que son ami a accompli depuis leur première rencontre il y a bientôt 24 ans. On se retrouve très vite avec d'autres actualités musicales.

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La chanson, c'est comme le cinéma, comme la littérature, c'est un moyen d'expression. Et on peut, dans la chanson, il y a des films politiques, il y a des films d'amour, il y a des films drôles. Il peut y avoir des chansons politiques, des chansons d'amour, des chansons drôles. Moi, j'ai envie d'utiliser toutes les facettes de la chanson. De temps en temps, je me lève le matin, et j'ai en tête une idée amusante, et je vais faire une chanson qui va être drôle, j'espère, du moins. Ou alors, je me lève le matin, j'entends une information, ça me met en colère, et j'ai envie de faire une chanson politique.

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0: Né le 11 octobre 1943 dans le canton suisse de Berne, Robert Gürtner, qui choisit le nom d'artiste de Ted Robert, quitte son métier de laitier fromager pour se lancer dans la chanson. Parcourant les marchés à bord d'un van, Ted Robert chante ses propres compositions, ainsi que celles d'autres auteurs. Il connaît alors un certain succès, notamment dans les années 70-80, en partageant parfois la scène avec Alain Morisot et Michel Drucker. Le titre « La vie au soleil » lui vaut un disque de platine.

Parallèlement à sa vie d'artiste, Ted Robert s'engage dans la politique. Il fonde le parti Point National, situé clairement à droite, et multiplie les candidatures dans le canton de Vaud avec la bannière Avenir et Sécurité, ou encore à la municipalité de Lausanne. Volontairement provocateur, Ted Robert est également à l'origine d'un journal satirique intitulé « Tedetto », annonçant son ton provocateur et caustique. Il disparaît le 3 septembre 2025 des suites d'une maladie du foie.

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1: Il est 16h.
2: Bonjour, les deux feux dans la forêt de Fontainebleau sont fixés, même s'ils ne sont pas éteints. Annoncé hier soir, le préfet de Seine-et-Marne, les pompiers vont devoir encore être à pied d'œuvre pendant des jours, voire des semaines. Par ailleurs, la piste criminelle est entre autres privilégiée dans l'enquête sur ces incendies. Deux personnes, dont un pompier volontaire, ont avoué avoir déclenché des départs de feu. Après un temps sec et aride causé par la canicule, place à l'humidité, une activité orageuse plus ou moins forte est attendue ces prochains jours dans une grande partie de l'Hexagone, selon Météo France. La décrue des températures liées à ce risque orageux sera plus franche jeudi. Les 35 degrés ne seront dépassés en journée que de l'Occitanie à la vallée du Rhône, la Provence et la Corse. 37 départements ont été en alerte rouge au plus fort de cet épisode caniculaire. La ville de Nice a commémoré hier les 10 ans de l'attentat sur la promenade des Anglais, une attaque qui avait tué 86 personnes, dont 15 mineurs, et fait, rappelons-le, 458 blessés. Face aux oppositions persistantes à la loi créant un droit à l'aide à mourir, notamment à droite, Sébastien Lecornu saisira le Conseil constitutionnel après l'adoption attendue par l'Assemblée nationale ce mercredi de cette réforme sociétale majeure. Le texte entend instaurer, rappelons-le, un droit à l'aide à mourir sous strictes conditions, une forme d'euthanasie et de suicide assisté comme cela existe dans d'autres pays. L'armée américaine qui s'apprête à reprendre son blocus des ports iraniens a annoncé hier soir qu'elle a lancé une nouvelle série de frappes contre l'Iran afin de l'empêcher d'attaquer des navires dans le détroit d'Ormuz. Ces frappes ont repris à 15h, heure de Washington, 21h à Paris. C'est la fin de ce flash, une très bonne journée à notre écoute.
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2: Né le 1er décembre 1947 à Paris, Alain Bachung est élevé par sa grand-mère en Alsace et joue de l'harmonica dès l'âge de 5 ans. En 1959, il débarque dans la capitale tout en observant les grands artistes de la chanson française et en écoutant les stars du rock américain que sont Gene Vincent, Buddy Holly et Elvis Presley. Subjugué par cet environnement musical, il crée un groupe avec des copains surnommés les Dunces, alias les Cancres. Par la suite, Alain Bachung parvient à enregistrer ses premiers 45 tours, alors qu'il n'a pas encore 20 ans, comme « Pourquoi rêvez-vous des États-Unis ?» et « Les Romantiques ». Malheureusement, le succès le fuit. Ce n'est finalement qu'en 1980 qu'il connaît une belle renommée avec le titre « Gabi au Gabi ».

D'autres chansons voient le jour, dont « Te revoir »,« Milliards de nuits dans le frigo », »,« Station service »,« C'est la faute à Dylan » et surtout « Osez Joséphine » en 1991, qui contient quelques reprises de classiques rock américains.

Parallèlement, Alain Bashung se produit au cinéma et joue dans 16 films entre 1981 et 2007. Sa longue et fructueuse carrière lui permet d'être promu chevalier de la Légion d'honneur en 2009 et de remporter quelques jours seulement avant sa disparition 3 trophées lors des Victoires de la musique pour son ultime album Bleu Pétrole. Atteint d'un cancer des poumons, ce grand rockeur de la chanson française au charisme ténébreux nous quitte à Paris le 14 mars 2009.

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1: Entrez dans le grenier de Willy et bienvenue en 1992. Un magazine de télévision interdit aux hommes. C'est sans doute le meilleur moyen pour qu'ils ne manquent pas de le regarder. Froufrou, l'émission de Thierry Ardisson présentée par Christine Bravo arrive le samedi soir à 19h sur France 2. C'est une formule aussi simple qu'efficace. Un invité sur un plateau et des froufrouteuses, autrement dit des chroniqueuses, qui interviennent pour des informations en tout genre, des conseils pratiques, des trucs de filles. Parmi ces jeunes femmes, dont beaucoup font leur début sur le petit écran, figurent Laurence Cochet, Joëlle Goron, Sonia Dubois, chargée de la mode, Tina Kiefer, responsable des tests, et Valérie Expert, qui s'occupe de la revue de presse. Quant à la présentatrice, elle joue les trublions ou les candides avec un style qui n'appartient qu'à elle. Et dans la playlist de 1992, on écoute Beyond My Control, quatrième single extrait de l'album L'Autre de Mylène Farmer, sorti en avril 92 et en dépit de son clip censuré. La chanson s'est vendue à près de 200 000 exemplaires. En anglais, It's Beyond My Control peut se traduire par C'est plus fort que moi. Voici Mylène Farmer.
2: It's Beyond My Control.

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Chronique d'une génération. Une émission de Serge Pruhal. Revivons ensemble ces moments qui, comme des graffitis, sont inscrits dans nos mémoires. Nous sommes partis depuis le 1er janvier 1960 pour terminer notre voyage au soir du 31 décembre 1979. Égrenons une à une ces années, au rythme des chansons qui nous ont accompagnés durant ces 20 ans. Bien sûr, les chanteurs à la mode qu'on voit partout, autant dans les magazines que dans les émissions de télé, continuent à faire crier les fillettes et à faire rêver les demoiselles. Frédéric François, je reviendrai toujours.

Tandis que Nixon a l'idée judicieuse de serrer la main de Mao pour une rencontre qualifiée de sommet du siècle,

Son négociateur Henry Kissinger n'en finit plus de faire parler de lui, autant pour ses succès diplomatiques qu'amoureux. Paris Match titre le Playboy Kissinger. Tout semble baigné pour les Américains, malgré le Vietnam, mais Kissinger veille. Les États-Unis ont une image plutôt positive. Un Américain gagne à la surprise générale le match d'échecs du siècle, retransmis dans le monde. Bobby Fischer est champion du monde en mettant échec et mat. Le grand maître, héros de l'URSS, Boris Spassky. L'Amérique conquérante découvre une joueuse de tennis d'avenir. Chris Evert gagne Wimbledon à 17 ans.

L'américain Billy Paul, Me and Mrs. Jones, le slow phénoménal de 1972. Tout roule donc pour l'Amérique, sauf que le 17 juin, un cambriolage, a priori anodin, se révèle être une bombe. La police arrête 5 suspects dans le siège du Parti démocrate à Washington. Ces hommes qui transportent du matériel d'écoute ressemblent plus à des agents secrets qu'à des cambrioleurs. L'un d'entre eux, ancien du FBI et de la CIA, travaille même à la Maison Blanche. La presse s'en mêle. Le bâtiment cambriolé a pour nom Watergate. Et on sent que ça va chauffer. Quelques succès venus de cette Amérique qui fait encore rêver et d'Angleterre. Avec d'abord Albert Hammond, It Never Rains in Southern California.

C'est avec un chanteur atypique que nous terminons ce deuxième épisode de 1972. Reconnaissable avec sa voix un peu nasillarde, si particulière. Un an après Don't Let It Die, Hurricane Smith souffle à nouveau un vent de succès avec un second tube, Oh Babe, What Would You Say? À bientôt pour le troisième rendez-vous en 1972.

0: Ils viennent effectivement du cinéma ou du théâtre et n'étaient pas destinés à chanter. Et pourtant, ils ont poussé la chansonnette.
1: Va me chercher un miroir. Un grand ? Peu importe que je puisse le poser sur la table.
2: Celui qui me sert pour me raser ?
1: Mais si tu veux, Nop. Ça vient, oui ?
3: Allez !
1: Un miroir grossissant.
2: Ça vous gêne pas ?
1: Au contraire. Alors là, il manque deux mots au moins. Je veux te voir trop court. Je dois te voir trop court aussi.
2: J'ai besoin de te voir.
1: Bravo, c'est ça, dit. J'ai besoin de te voir. Heure. Alors là, l'heure d'un rendez-vous, on la saura jamais. Peu importe. Inhabité. Ça, on le distingue très bien. Inhabité.
2: Je suis bête, la maison inhabitée.
1: Le rendez-vous devait avoir lieu dans la maison inhabitée.
2: Pourquoi Michou lui avait donné rendez-vous ?
1: Pas Michou, Emma, regarde. La signature, c'est presque lisible. Les deux M là, Emma.
2: Ah ouais. Mais alors pourquoi elle a écrit la lettre dans cette chambre ?
1: C'est Michou qui l'a lui a dictée. Je peux même te dire quand. La veille du jour où Mostaghen a été blessé. Je dirais même que c'est assez grave pour lui. On a encore tiré, dit.
2: Sur qui maintenant ?
0: Né en 1921 et disparu en 2001, l'acteur Jean Richard a tenu le rôle de Maigret. Il chante en compagnie d'enfants en 1983, « Dis-moi Jean Richard ».
4: La légende dit qu'un jour de fête, pour le mariage d'une princesse, je crois, un clown maladroit jonglait avec des jolies petites balles, et l'une d'elles, toute blanche et brillante, monta si haut dans le ciel qu'elle ne retomba jamais. La petite balle était devenue étoile. L'étoile du cirque.
5: Et dis-moi aussi, j'ai vu un, deux, trois cirques. Pourquoi la piste est toujours ronde ?
4: Ah, tu vois, mon petit, les animaux adorent faire la ronde, comme tous les enfants. Et puis, il faut que le dresseur, au milieu de la piste, puisse les toucher du bout de son fouet.
5: Le fouet, j'aime pas ça. C'est comme un grand martinet.
4: Ah non, pas tout à fait. Le fouet, c'est juste pour effleurer le cheval, par exemple, comme une caresse. C'est un signal, un petit clin d'œil que le cheval comprend.

0: Quand je rentrais dans la cage aux lions, vous savez qui avait le plus peur?
1: Moi.
0: Oui, mais les lions aussi, parce qu'on ne se connaissait pas. Il faut du temps et de la patience pour apprendre à se connaître comme toi et moi. Si le tigre marche sur une corde, si le singe joue de la musique, et si l'éléphant danse, c'est parce qu'ils aiment bien leur dresseur. D'ailleurs, pour devenir plus vite copains, on a un truc magique.
2: Qu'est-ce que c'est?
0: Le sucre.
1: Les clowns, les clowns!
0: Ah, les clowns. Bah, ils sont deux. Il y a le clown blanc, avec un beau costume plein de paillettes multicolores, et qui sait tout. Et puis il y a l'Auguste. L'Auguste avec ses grandes chaussures, trop grandes, et son gros nez rouge. Et lui, il fait toujours des bêtises. Lequel préfères-tu?
2: Moi, j'aime bien l'Auguste. Il me fait rire. Mais il est malheureux, parce qu'on le bat toujours. C'est pas juste.
0: On le bat pas vraiment, c'est une farce.
3: Une farce? Je connais, ça se mange.
0: Ah, formidable! Tu viens de parler comme un clown sans le savoir.

0: deux acrobatons dans le vide, est-ce qu'ils peuvent mourir?
1: Un jour, un trapéziste est tombé du haut du chapiteau. Mais la légende de l'étoile, toujours elle, dit qu'il n'est pas vraiment tombé, qu'il a poursuivi son vol pour ne plus

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1: Il est 17h.
2: Bonjour, les deux feux dans la forêt de Fontainebleau sont fixés, même s'ils ne sont pas éteints. Annoncé hier soir, le préfet de Seine-et-Marne, les pompiers vont devoir encore être à pied d'œuvre pendant des jours, voire des semaines. Par ailleurs, la piste criminelle est entre autres privilégiée dans l'enquête sur ces incendies. Deux personnes, dont un pompier volontaire, ont avoué avoir déclenché des départs de feu. Après un temps sec et aride causé par la canicule, place à l'humidité, une activité orageuse plus ou moins forte est attendue ces prochains jours dans une grande partie de l'Hexagone, selon Météo France. La décrue des températures liées à ce risque orageux sera plus franche jeudi. Les 35 degrés ne seront dépassés en journée que de l'Occitanie à la vallée du Rhône, la Provence et la Corse. 37 départements ont été en alerte rouge au plus fort de cet épisode caniculaire. La ville de Nice a commémoré hier les 10 ans de l'attentat sur la promenade des Anglais, une attaque qui avait tué 86 personnes, dont 15 mineurs, et fait, rappelons-le, 458 blessés. Face aux oppositions persistantes à la loi créant un droit à l'aide à mourir, notamment à droite, Sébastien Lecornu saisira le Conseil constitutionnel après l'adoption attendue par l'Assemblée nationale ce mercredi de cette réforme sociétale majeure. Le texte entend instaurer, rappelons-le, un droit à l'aide à mourir sous strictes conditions, une forme d'euthanasie et de suicide assisté comme cela existe dans d'autres pays. L'armée américaine qui s'apprête à reprendre son blocus des ports iraniens a annoncé hier soir qu'elle a lancé une nouvelle série de frappes contre l'Iran afin de l'empêcher d'attaquer des navires dans le détroit d'Ormuz. Ces frappes ont repris à 15h, heure de Washington, 21h à Paris. C'est la fin de ce flash, une très bonne journée à notre écoute.
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1: Bonjour à tous. Dans l'actualité musicale du jour, Nolwenn Leroy a reçu la Légion d'honneur. La chanteuse bretonne qui a remporté la deuxième saison de la Star Academy en 2002 et soutient plusieurs causes humanitaires a été décorée par un autre célèbre breton il y a quelques jours. Nolwenn Leroy est donc ressortie chevalière de la Légion d'honneur de la mairie du 7e arrondissement de Paris il y a quelques jours. Une consécration que l'auteur, compositrice, interprète et même comédienne, âgée de 43 ans aujourd'hui, doit tout autant à son talent qu'à son engagement sans faille auprès d'associations philanthropiques, celle dont un astéroïde a été nommé en son honneur en 2010, figuré sur le contingent des décorés de Rachida Dati, alors ministre de la Culture. Vêtue d'une combinaison verte, la compagne d'Arnaud Clément était tout sourire lors de cet événement. C'est donc dans la mairie de l'ex-ministre de la Culture qu'un breton célèbre et ami de longue date de la chanteuse, Michel-Édouard Leclerc, lui a remis son insigne et a prononcé les mots d'intronisation. En tous les cas, le petit marin, âgé de 9 ans, était lui aussi aux premières loges pour assister auprès de sa maman à ce moment solennel. Parmi les invités figurait notamment Aurélie Conaté qui s'est fait une joie de partager des images de ce moment incroyable sur les réseaux sociaux où elle s'est dite fière de tout ce que son ami a accompli depuis leur première rencontre il y a bientôt 24 ans. On se retrouve très vite avec...

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2: Né le 18 mars 1919 à Toulon, Michel Arnaud obtient deux certificats de licence en philosophie avant de débuter une carrière dans la chanson dès 1952 en interprétant des textes de Léo Ferré et Guy Béard. Ses plus grands succès sont « Ne crois pas »,« Timoléon le jardinier », »,« Amour perdu » et « Les papillons noirs » en duo avec Serge Gainsbourg. Malheureusement, elle ne parviendra jamais à toucher le grand public. On la trouve trop intellectuelle. Michel Arnaud se tourne alors vers la télévision où elle se reconvertit en productrice d'émissions de variété. Elle disparaît le 30 mars 1998 dans les Yvelines.

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2: Né le 6 février 1921 à bord du paquebot Pierre le Grand, Irène de Trébert entre à l'opéra alors qu'elle n'a que 5 ans. Elle enregistre en 1932 des chansons pour les enfants, comme « J'ai du bon tabac » et « Au clair de la lune ». Après avoir participé à des revues et chanté dans des cabarets, elle rencontre un succès de plus en plus important. Grâce à sa collaboration avec le compositeur et chef d'orchestre Raymond Legrand, et tout en étant attirée par le swing, elle interprète plusieurs chansons de ce style novateur qui fait tant fureur au début des années 40, dont notamment « Mademoiselle Swing » et « La guitare à Chiquita ».
3: Ça se passe.

Ces disques, bien que dénigrés par les autorités nazies, sont fréquemment diffusés sur Radio Paris lors de la Seconde Guerre mondiale afin de redonner de l'espoir au peuple français. Au milieu des années 50, elle cesse de chanter et ouvre une école de danse à Paris. Mademoiselle Swing s'éteint à Saint-Jean-de-Luz le 13 mai 1996.

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2: Né le 6 septembre 1860 à Aumale, Charlus débute sa carrière au café-concert surnommé L'Époque après avoir effectué son service militaire. Autodidacte, le jeune homme sait tout faire ou presque. Il est capable de remplacer qui que ce soit au pied de nez. Il passe ainsi du style comique troupier au chanteur de charme en quelques instants. Véritable machine à produire, Charlus enregistre à la fin du 19e et au début du 20e siècle des milliers de chansons. On le surnomme alors le forçat du gramophone et roi du phono. Dans ses mémoires publiées en 1950, Charlus s'exprime « Je gagnais des haricots, comme nous disons dans notre argot d'artiste. Mais comment aurait-il pu en être autrement ? Quand il fallait fabriquer de la façon que je viens de dire les cylindres destinés à la vente et que le prix unitaire de ceux-ci était de 1,25 franc et de 2 francs, un chanteur ne pouvait raisonnablement demander plus de 50 centimes par audition. Mais au moins, je chantais. » Son plus grand succès reste la chanson intitulée « Le petit panier » en 1903. Il décède le 21 février 1951 dans le département de l'Oise à l'âge de 90 ans.
3: J'avais un nouveau logement mais je n'en étais pas content. 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

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Si bien qu'un soir, discrètement, elle me fit monter dans son logement. Il n'y avait pas de machine, je fus bien surpris. D'où pouvait donc venir cette espèce de bruit? Trois quarts d'heure plus tard, j'étais renseigné. 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

0: Y a pas à dire, elle travaillait bien. 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
0: Il est 18h.
4: Bonjour, les deux feux dans la forêt de Fontainebleau sont fixés, même s'ils ne sont pas éteints. Annoncé hier soir, le préfet de Seine-et-Marne, les pompiers vont devoir encore être à pied d'œuvre pendant des jours, voire des semaines. Par ailleurs, la piste criminelle est entre autres privilégiée dans l'enquête sur ces incendies. Deux personnes, dont un pompier volontaire, ont avoué avoir déclenché des départs de feu. Après un temps sec et aride causé par la canicule, place à l'humidité, une activité orageuse plus ou moins forte est attendue ces prochains jours dans une grande partie de l'Hexagone, selon Météo France. Des températures liées à ce risque orageux sera plus franche jeudi. Les 35 degrés ne seront dépassés en journée que de l'Occitanie à la vallée du Rhône, la Provence et la Corse. 37 départements ont été en alerte rouge au plus fort de cet épisode caniculaire. La ville de Nice a commémoré hier les 10 ans de l'attentat sur la promenade des Anglais, une attaque qui avait tué 86 personnes, dont 15 mineurs, et fait, rappelons-le, 458 blessés. Face aux oppositions persistantes à la loi créant un droit à l'aide à mourir, notamment à droite, Sébastien Lecornu saisira le Conseil constitutionnel après l'adoption attendue par l'Assemblée nationale ce mercredi de cette réforme sociétale majeure. Le texte entend instaurer, rappelons-le, un droit à l'aide à mourir sous strictes conditions, une forme d'euthanasie et de suicide assisté comme cela existe dans d'autres pays. L'armée américaine qui s'apprête à reprendre son blocus des ports iraniens a annoncé hier soir qu'elle a lancé une nouvelle série de frappes contre l'Iran afin de l'empêcher d'attaquer des navires dans le détroit d'Ormuz. Ces frappes ont repris à 15h, heure de Washington, 21h à Paris. C'est la fin de ce flash, une très bonne journée à notre écoute.
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2: Née le 7 août 1931 en Moselle, Florence Passy prend des cours de piano et de chant lyrique au Conservatoire du Luxembourg où elle y obtient un diplôme. La chanteuse Lina Margi lui conseille alors de tenter sa chance à Paris. Florence Passy suit ses conseils et rencontre l'incontournable Jacques Canetti qui l'invite à chanter dans son cabaret. Le succès est immédiat et la jeune artiste enregistre alors de nombreux 78 tours comportant des titres tels que « La valse parisienne »,« Ton adieu », »,« Comme une symphonie » ou bien encore « Nous les amoureux ». Sa voix est considérée par beaucoup comme la plus jolie du disque et de la radio. Au début des années 50, elle rencontre le trompettiste Pierre Célin qui devient à la fois son époux et son accompagnateur. Tous deux se produisent alors dans le monde entier et animent de nombreuses soirées dansantes comme à la Baule, Monte-Carlo et Évian. Dans le courant des années 70, Florence Passy décide de mettre un terme à sa carrière pour s'occuper d'une enfant handicapée. Elle nous quitte le 16 mai 2007.

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1992, un magazine de télévision interdit aux hommes. C'est sans doute le meilleur moyen pour qu'ils ne manquent pas de le regarder. Froufrou, l'émission de Thierry Ardisson présentée par Christine Bravo, arrive le samedi soir à 19h sur France 2. C'est une formule aussi simple qu'efficace. Un invité sur un plateau et des froufrouteuses, autrement dit des chroniqueuses, qui interviennent pour des informations en tout genre, des conseils pratiques, des trucs de filles. Parmi ces jeunes femmes, dont beaucoup font leur début sur le petit écran, figurent Laurence Cochet, Joël Goron, Sonia Dubois, chargée de la mode, Tina Kieffer, responsable des tests, et Valérie Expert, qui s'occupe de la revue de presse. Quant à la présentatrice, elle joue les trublions ou les candides avec un style qui n'appartient qu'à elle. Et dans la playlist de 1992, on écoute Beyond My Control, quatrième single extrait de l'album L'Autre de Mylène Farmer, sorti en avril 92 et en dépit de son clip censuré. La chanson s'est vendue à près de 200 000 exemplaires. En anglais, It's Beyond My Control peut se traduire par C'est plus fort que moi. Voici Mylène Farmer. It's Beyond My Control.

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2: Le groupe des Poppies voit le jour au début des années 70, en pleine mouvance hippie, et alors que la guerre du Vietnam est dans tous les esprits. Ce groupe, constitué de 17 enfants français modestes, est issu de la chorale des petits chanteurs d'Asnières, créée en 1946 par Jean Amoureux. Le premier 45 tours des Poppies, intitulé Noël 70, rencontre un grand intérêt, avec 600 000 disques vendus. S'en suivent d'autres succès incontestables, parmi lesquels Isabelle Je t'aime, des chansons pop et surtout l'indétrônable Non, non, rien n'a changé. En 1971, s'arrachant à 1 200 000 exemplaires.

Les chansons des Poppies ont tout rapport avec la paix, la fraternité, l'écologie et l'incompréhension face à la guerre. De très nombreuses radios diffusent leurs vinyles et des tournées ont lieu dans toute l'Europe. En 3 ans, le groupe parvient à écouler plus de 4 millions de disques. Disparu dans le courant des années 70, les Poppies renaissent à nouveau sous le nom des Petits Chanteurs d'Asnières.

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2: Né le 13 octobre 1921 en Toscane, Yves Montand, de son vrai nom Yves Olivi, est issu d'une famille très pauvre. Il débarque à l'âge de 2 ans à Marseille et vit avec son père, sa mère et ses deux frères et sœurs dans un immeuble d'une pauvreté affligeante. En 1929, toute la famille obtient la nationalité française et le petit Yves s'intéresse au cinéma et au chant. Il se produit alors dans les cafés et à l'Alcazar de Marseille en imitant les chanteurs de son époque que sont Charles Trenet, Maurice Chevalier et Fernandel. En 1944, le jeune homme monte à Paris pour échapper au STO, le service du travail obligatoire, et pour surtout débuter une vraie vie d'artiste. Après s'être produit sur plusieurs scènes parisiennes, il fait la rencontre déterminante d'Édith Piaf, qui lui permet d'obtenir une véritable reconnaissance sur la plupart des scènes parisiennes. Une aventure amoureuse voit même le jour, mais ne dure pas, car Édith Piaf sent que Montand commence à lui faire de l'ombre. En 1946, Francis Lemarque lui écrit plusieurs chansons, dont le célèbre titre « À Paris ».
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1: À partir des années 50, la carrière d'Yves Montand prend une autre tournure. Il épouse Simone Signoret en 1951 et se tourne également vers le cinéma. Grâce à sa voix chaude, son physique envoûtant et son fantastique talent, Montand devient une icône incontournable de la vie artistique française et internationale. Il joue dans d'innombrables films, parmi lesquels Le salaire de la peur en 1953, La loi en 59, La folie des grandeurs en 71 et Jean de Florette en 1986. Parallèlement, il continue à interpréter des œuvres monumentales comme Mon pote le gitan, À bicyclette et trois petites notes de musique.

Foudroyé d'un infarctus du myocarde, il s'éteint le 9 novembre 1991 à Senlis et repose aux côtés de sa bien-aimée, Simone Signoret, au cimetière du Père-Lachaise à Paris. Quelques jours avant sa mort, il avait avoué à un ambulancier « Je sais que je suis foutu, mais ce n'est pas grave, car j'ai eu une très belle vie ».

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1: C'est ça.
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2: Né le 25 octobre 1931 dans le 10e arrondissement de Paris, Annie Girardot suit des études d'infirmière avant de se tourner rapidement vers sa grande passion, la comédie. Elle fréquente le Conservatoire de la Rue Blanche, aujourd'hui rebaptisé École Nationale Supérieure des Arts et Techniques du Théâtre. Après avoir fait quelques apparitions dans des cabarets parisiens, elle est engagée à la Comédie Française. Elle devient l'actrice la plus populaire des années 70, en jouant dans de nombreux films, dont « Mourir d'aimer » en 71, « La gifle » en 74, « La zizanie » en 78, ou bien encore « En a volé la cuisse à Jupiter » en 1980. Grâce à son fabuleux talent, elle remporte à plusieurs reprises le César de la meilleure actrice, comme pour son rôle de mère étouffante dans le film « La pianiste ». Parallèlement à la comédie, Annie Girardot enregistre quelques chansons, parmi lesquelles « Vivre pour vivre »,« Ça m'empêche de dormir »,« Le dernier baiser » et « Bonhomme ». Sa carrière artistique prend peu à peu fin dans le courant des années 2000, en raison de l'apparition de la maladie d'Alzheimer, sa fille déclarant même en 2010 que sa mère ne se souvenait plus d'avoir été actrice. Cette immense comédienne très attachante s'éteint à Paris le 28 février 2011 à l'hôpital Lariboisière.

Il y a toujours trois périodes dans n'importe quoi, dans la vie en général, et surtout dans la musique. Première période, si on est doué, on chante très bien, parfaitement bien, car il n'y a que l'instinct. La deuxième, c'est la plus horrible, on contrôle. En général, on n'est pas assez intelligent pour avoir autant de qualité que le talent instinctif qu'on peut avoir. Et la troisième période est celle où, selon qu'on soit plus ou moins en forme, on contrôle juste assez l'instinct et juste assez la technique pour être maître de ses moyens.

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2: Il est 19h.
3: Bonjour, les deux feux dans la forêt de Fontainebleau sont fixés, même s'ils ne sont pas éteints. Annoncé hier soir, le préfet de Seine-et-Marne, les pompiers vont devoir encore être à pied d'œuvre pendant des jours, voire des semaines. Par ailleurs, la piste criminelle est entre autres privilégiée dans l'enquête sur ces incendies. Deux personnes, dont un pompier volontaire, ont avoué avoir déclenché des départs de feu. Après un temps sec et aride causé par la canicule, place à l'humidité, une activité orageuse plus ou moins forte est attendue ces prochains jours dans une grande partie de l'Hexagone, selon Météo France. La crue des températures liées à ce risque orageux sera plus franche jeudi. Les 35 degrés ne seront dépassés en journée que de l'Occitanie à la vallée du Rhône, la Provence et la Corse. 37 départements ont été en alerte rouge au plus fort de cet épisode caniculaire. La ville de Nice a commémoré hier les 10 ans de l'attentat sur la promenade des Anglais, une attaque qui avait tué 86 personnes, dont 15 mineurs, et fait, rappelons-le, 458 blessés. Face aux oppositions persistantes à la loi créant un droit à l'aide à mourir, notamment à droite, Sébastien Lecornu saisira le Conseil constitutionnel après l'adoption attendue par l'Assemblée nationale ce mercredi de cette réforme sociétale majeure. Le texte entend instaurer, rappelons-le, un droit à l'aide à mourir sous strictes conditions, une forme d'euthanasie et de suicide assisté comme cela existe dans d'autres pays. L'armée américaine qui s'apprête à reprendre son blocus des ports iraniens a annoncé hier soir qu'elle a lancé une nouvelle série de frappes contre l'Iran afin de l'empêcher d'attaquer des navires dans le détroit d'Ormuz. Ces frappes ont repris à 15h, heure de Washington, 21h à Paris. C'est la fin de ce flash, une très bonne journée à notre écoute.
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2: Né le 7 octobre 1928 à Montréal, Raymond Lévesque anime la célèbre série télévisée de variété surnommée « Mes jeunes années » avec Colette Bonheur avant de rejoindre Paris en 1954. Inspiré par la guerre d'Algérie, il écrit alors l'immense succès « Quand les hommes vivront d'amour ». Cette chanson extrêmement populaire est alors interprétée par d'innombrables artistes dont voici un aperçu.

0: En 1959, Raymond Lévesque revient au Québec et fonde la première boîte à chansons surnommée Les Bozos. À partir de 1968, et sur les encouragements de Gilles Vigneault, il s'essaye à l'écriture poétique, théâtrale et romanesque. Cet auteur, compositeur, interprète, créateur de plus de 500 chansons, s'éteint le 15 février 2021 à l'âge de 92 ans, victime du Covid-19.
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0: 1992, un magazine de télévision interdit aux hommes. C'est sans doute le meilleur moyen pour qu'ils ne manquent pas de le regarder. Froufrou, l'émission de Thierry Ardisson présentée par Christine Bravo, arrive le samedi soir à 19h sur France 2. C'est une formule aussi simple qu'efficace. Un invité sur un plateau et des froufrouteuses, autrement dit des chroniqueuses, qui interviennent pour des informations en tout genre, des conseils pratiques, des trucs de filles. Parmi ces jeunes femmes, dont beaucoup font leur début sur le petit écran, figurent Laurence Cochet, Joël Goron, Sonia Dubois, chargée de la mode, Tina Kiefer, responsable des tests, et Valérie Expert, qui s'occupe de la revue de presse. Quant à la présentatrice, elle joue les trublions ou les candides avec un style qui n'appartient qu'à elle. Et dans la playlist de 1992, on écoute Beyond My Control, quatrième single extrait de l'album L'Autre de Mylène Farmer, sorti en avril 92 et en dépit de son clip censuré, la chanson s'est vendue à près de 200 000 exemplaires. En anglais, It's Beyond My Control peut se traduire par C'est plus fort que moi. Voici Mylène Farmer.
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1: J'ai encore des chansons de charme, parce qu'il faut oublier quand même que je suis chanteur de charme. Alors, chanteur de charme en mandoline et tout ça, ça ne marcherait pas. J'ai une chanson américaine qui a pour titre Mandoline à minuit. Ça fait mandoline à minuit, mandoline d'amour. Vous voyez, Venise, la gondole et tout ça. Et pour finir, j'ai une chanson... Pas pour finir le tour de chant, non, mais pour finir l'histoire aujourd'hui, parce que je ne vais pas vous chanter tout mon tour de chant. Eh bien, j'ai une chanson qui s'appelle Pussycat. Oui, je l'aime beaucoup, c'est une chanson du Texas. Elle fait « Oh, mamzelle, Pussycat, pousse, pousse, pousse !»

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2: Né le 26 décembre 1929 à Anderlecht, Régine, de son vrai nom Regina Zilberberg, quitte la Belgique avec ses parents à l'âge de 3 ans pour rejoindre Paris. Elle découvre alors le jazz, le bebop et autres danses qui deviennent sa passion. Après avoir été disquaire, celle qui deviendra Régine ouvre en 1956 une boîte de nuit surnommée justement Chez Régine, à la rue du Four, à Paris. De nombreux artistes fréquentent alors l'établissement, parmi lesquels Brigitte Bardot et Françoise Sagan. Femme d'affaires, on la surnomme la reine de la nuit. Elle dirige de nombreux

Régine se produit sur les scènes du monde entier, dans des revues ou des tours de chant, comme à Bobino, l'Olympia ou les Folies Bergères. La reine de la nuit, précurseur des discothèques telles qu'on les connaît aujourd'hui, disparaît à Paris le 1er mai 2022 à l'âge de 92 ans.

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1: Il est 20h.
2: Bonjour, les deux feux dans la forêt de Fontainebleau sont fixés, même s'ils ne sont pas éteints. Annoncé hier soir, le préfet de Seine-et-Marne, les pompiers vont devoir encore être à pied d'œuvre pendant des jours, voire des semaines. Par ailleurs, la piste criminelle est entre autres privilégiée dans l'enquête sur ces incendies. Deux personnes, dont un pompier volontaire, ont avoué avoir déclenché des départs de feu. Après un temps sec et aride causé par la canicule, place à l'humidité, une activité orageuse plus ou moins forte est attendue ces prochains jours dans une grande partie de l'Hexagone, selon Météo France. La décrue des températures liées à ce risque orageux sera plus franche jeudi. Les 35 degrés ne seront dépassés en journée que de l'Occitanie à la vallée du Rhône, la Provence et la Corse. 37 départements ont été en alerte rouge au plus fort de cet épisode caniculaire. La ville de Nice a commémoré hier les 10 ans de l'attentat sur la promenade des Anglais, une attaque qui avait tué 86 personnes, dont 15 mineurs, et fait, rappelons-le, 458 blessés. Face aux oppositions persistantes à la loi créant un droit à l'aide à mourir, notamment à droite, Sébastien Lecornu saisira le Conseil constitutionnel après l'adoption attendue par l'Assemblée nationale ce mercredi de cette réforme sociétale majeure. Le texte entend instaurer, rappelons-le, un droit à l'aide à mourir sous strictes conditions, une forme d'euthanasie et de suicide assisté comme cela existe dans d'autres pays. L'armée américaine qui s'apprête à reprendre son blocus des ports iraniens a annoncé hier soir qu'elle a lancé une nouvelle série de frappes contre l'Iran afin de l'empêcher d'attaquer des navires dans le détroit d'Ormuz. Ces frappes ont repris à 15h, heure de Washington, 21h à Paris. C'est la fin de ce flash, une très bonne journée à notre écoute.
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2: Né le 19 février 1934 à Paris, d'origine turque, Pierre Barou travaille d'abord sur les supermarchés. Après de nombreux voyages, en particulier au Brésil, où il est frappé par l'impact de la chanson populaire sur la vie quotidienne, il revient à Paris où il fait du théâtre et du cinéma. Le retentissement de la chanson « Un homme et une femme » qu'il chante avec Nicole Croisille en 1966 le lance comme auteur à succès.

0: Pierre Barou compose d'autres chefs-d'œuvre, comme « Des ronds dans l'eau » en 1965 pour Françoise Hardy, ou encore « À bicyclette » en 1968 pour Yves Montand.
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1: Parallèlement, il crée avec ses droits d'auteur la maison de disques Sarava, qui produit Jacques Higelin, Brigitte Fontaine ou bien encore Jean-Roger Caussimon. Il s'éteint le 28 décembre 2016.
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4: Bonjour à tous, aujourd'hui gros plan sur Augustin Galliana. Augustin Galliana, né en 1978 à Alicante en Espagne. Il commence très jeune à apprendre la musique, rejoint le conservatoire de musique où il étudie le piano et même la trompette. Par la suite, il intègre le ballet classique de Valence où il apprend la danse. Après avoir fait ses premiers pas comme danseur, il s'intéresse à la comédie et suit plusieurs cours afin de se perfectionner. Il débute ainsi sa carrière en montant sur les planches et joue dans sa première pièce en 1998. Pendant plusieurs années, il va jouer au théâtre, puis il fait une incursion au cinéma en étant au casting d'un court-métrage en 2004. La même année, il allie ses deux passions, la danse et la comédie, en faisant une apparition dans le show Under Stress. Remarquez, il est choisi pour rejoindre la série pour enfants de Magico entre 2004 et 2008. En 2006, il est à l'affiche de son premier film, 20 cm. Dès lors, le jeune acteur enchaîne les tournages, aussi bien pour la télé que pour le cinéma. Mais Augustin Galliana n'oublie pas pour autant sa passion pour la musique et il enregistre son premier album, Le Secret de ma mère, sous le nom de Carbo, qui lui vaut d'être nominé comme artiste révélation de l'année 2011. Il décide par la suite de tenter sa chance en France et se présente au casting de la nouvelle émission musicale Rising Star en 2014. Le rideau se lève sur sa prestation, mais il est éliminé lors du 6e prime. Cette défaite ne l'empêche pas de sortir son nouvel opus sur les toits de Paris en 2014. Installé en France, il fait une apparition dans le feuilleton Chef en 2015, mais c'est avec son rôle d'Adrien dans Clem en 2016 que l'acteur décroche son premier rôle important en France et qu'il se fait connaître du grand public. Le 13 décembre 2017, il remporte la finale de danse avec les Stars 8. Le 22 juin 2024, il remporte la 6e saison de l'émission Masked Singer sous le costume de l'hippopotame. En octobre 2025, il publie son autobiographie, Un homme debout, dans laquelle il révèle avoir appris à 30 ans que sa sœur Maria était morte bébé. Côté cœur, il révèle dans une interview récemment qu'il était en couple. On se retrouve

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1949, grâce notamment à ses apparitions répétées dans le feuilleton radiophonique intitulé « Jeunesse dorée ». Dans le courant des années 50, Lise Roy enregistre plusieurs succès, dont « Un jour tu verras », « La folle », »,« Si tu partais » et « Sur ma vie ». En 1960, elle anime sa propre émission de variété surnommée « Du côté de chez Lise » sur la télévision de Radio-Canada, puis cesse toute activité artistique. Elle disparaît le 14 janvier 1977.

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1: Il est 21h.
2: Bonjour, les deux feux dans la forêt de Fontainebleau sont fixés, même s'ils ne sont pas éteints. Annoncé hier soir, le préfet de Seine-et-Marne, les pompiers vont devoir encore être à pied d'œuvre pendant des jours, voire des semaines. Par ailleurs, la piste criminelle est entre autres privilégiée dans l'enquête sur ces incendies. Deux personnes, dont un pompier volontaire, ont avoué avoir déclenché des départs de feu. Après un temps sec et aride causé par la canicule, place à l'humidité, une activité orageuse plus ou moins forte est attendue ces prochains jours dans une grande partie de l'Hexagone, selon Météo France. La décrue des températures liées à ce risque orageux sera plus franche jeudi. Les 35 degrés ne seront dépassés en journée que de l'Occitanie à la vallée du Rhône, la Provence et la Corse. 37 départements ont été en alerte rouge au plus fort de cet épisode caniculaire. La ville de Nice a commémoré hier les 10 ans de l'attentat sur la promenade des Anglais, une attaque qui avait tué 86 personnes, dont 15 mineurs, et fait, rappelons-le, 458 blessés. Face aux oppositions persistantes à la loi créant un droit à l'aide à mourir, notamment à droite, Sébastien Lecornu saisira le Conseil constitutionnel après l'adoption attendue par l'Assemblée nationale ce mercredi de cette réforme sociétale majeure. Le texte entend instaurer, rappelons-le, un droit à l'aide à mourir sous strictes conditions, une forme d'euthanasie et de suicide assisté comme cela existe dans d'autres pays. L'armée américaine qui s'apprête à reprendre son blocus des ports iraniens a annoncé hier soir qu'elle a lancé une nouvelle série de frappes contre l'Iran afin de l'empêcher d'attaquer des navires dans le détroit d'Ormuz. Ces frappes ont repris à 15h, heure de Washington, 21h à Paris. C'est la fin de ce flash, une très bonne journée à notre écoute.
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1: Bonjour à tous. Dans l'actualité musicale du jour, Nolwenn Leroy a reçu la Légion d'honneur. La chanteuse bretonne qui a remporté la deuxième saison de la Star Academy en 2002 et soutient plusieurs causes humanitaires a été décorée par un autre célèbre breton il y a quelques jours. Nolwenn Leroy est donc ressortie chevalière de la Légion d'honneur de la mairie du 7e arrondissement de Paris il y a quelques jours. Une consécration que l'auteur, compositrice, interprète et même comédienne, âgée de 43 ans aujourd'hui, doit tout autant à son talent qu'à son engagement sans faille auprès d'associations philanthropiques, celle dont un astéroïde a été nommé en son honneur en 2010, figuré sur le contingent des décorés de Rachida Dati, alors ministre de la Culture. Vêtue d'une combinaison verte, la compagne d'Arnaud Clément était tout sourire lors de cet événement. C'est donc dans la mairie de l'ex-ministre de la Culture qu'un breton célèbre et ami de longue date de la chanteuse, Michel-Édouard Leclerc, lui a remis son insigne et a prononcé les mots d'intronisation. En tous les cas, le petit marin, âgé de 9 ans, était lui aussi aux premières loges pour assister auprès de sa maman à ce moment solennel. Parmi les invités figurait notamment Aurélie Conaté qui s'est fait une joie de partager des images de ce moment incroyable sur les réseaux sociaux où elle s'est dite fière de tout ce que son ami a accompli depuis leur première rencontre il y a bientôt 24 ans. On se retrouve très vite avec d'autres actualités musicales.

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2: Né le 1er avril 1929 à Bordeaux, Marcel Hamon se prépare à devenir professeur d'éducation physique, mais son attrait pour la chanson est trop fort. Il quitte alors sa Gironde natale en 1951 pour tenter sa chance à Paris. Après s'être fait remarquer dans plusieurs cabarets de la rive gauche, parmi lesquels la Villa d'Est et la Fontaine des Quatre Saisons, il passe à l'Olympia en première partie d'Édith Piaf. Son premier grand succès intervient en 1956 avec la chanson « Escamillo ».
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1: Ces chansons, souvent joviales, sont très appréciées dans le courant des années 50 à 70. Citons parmi celles-ci la chanson du Grillon en 1957, Tout doux, tout doucement et Bleu, blanc, blond en 1959, et surtout Un Mexicain en 1962, chanson offerte par Charles Aznavour, qui se classe plusieurs semaines numéro 1 des ventes et qui devient son plus grand succès.

Grâce à sa popularité, Marcel Amont participe à de nombreuses émissions produites par le couple Maritille et Gilbert Carpentier. Après s'être mis à l'écart du show business dans les années 80-90, ce géant du music-hall revient sur le devant de la scène dans les années 2000 en sortant un nouvel album intitulé « Décalage horaire », incluant des duos avec Agnès Jaoui et Gérard Darmon. Il retrouve également son public lors de la tournée « À je tendre » et « Tête de bois ». Considéré avec Lynn Renault, Hugo Frey et Charles Dumont comme l'un des derniers représentants de la chanson française d'avant les années yéyé, Marcel Amont s'éteint à Saint-Cloud le 8 mars 2023.

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3: Né le 21 février 1900 à Paris, Jeanne Aubert débute sa carrière très jeune, puisqu'elle n'a que 5 ans lorsqu'elle monte pour la première fois sur scène. Le vrai tremplin artistique se produit en 1925 au Concert Mayol, où elle chante « Si par hasard tu vois ma tante ». Cette chanson la fait connaître du tout Paris. En 1928, elle tourne son premier film muet, intitulé « La possession ». La carrière de Jeanne Aubert est symbolisée par un méli-mélo entre le cinéma et la chanson. Parmi ses œuvres musicales, mentionnons « C'est une petite étoile »,« Mieux que personne »,« La vie commence avec l'amour » et « C'est une danse brune ». Après une pause sans doute volontaire à la fin des années 40, elle décide de jouer dans plusieurs films à partir de 1957, dont « L'amour est un jeu » de Marc Allégret. Âgée de 88 ans, Jeanne Aubert disparaît le 6 mars 1988 à Coubert, en Seine-et-Marne.

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1: Il est 22h. 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

1992, un magazine de télévision interdit aux hommes. C'est sans doute le meilleur moyen pour qu'ils ne manquent pas de le regarder. Froufrou, l'émission de Thierry Ardisson présentée par Christine Bravo, arrive le samedi soir à 19h sur France 2. C'est une formule aussi simple qu'efficace, un invité sur un plateau et des froufrouteuses, autrement dit des chroniqueuses, qui interviennent pour des informations en tout genre, des conseils pratiques, des trucs de filles. Parmi ces jeunes femmes, dont beaucoup font leur début sur le petit écran, figurent Laurence Cochet, Joël Goron, Sonia Dubois, chargée de la mode, Tina Kieffer, responsable des tests, et Valérie Expert, qui s'occupe de la revue de presse. Quant à la présentatrice, elle joue les trublions ou les candides avec un style qui n'appartient qu'à elle. Et dans la playlist de 1992, on écoute Beyond My Control, quatrième single extrait de l'album L'Autre de Mylène Farmer, sorti en avril 92 et en dépit de son clip censuré. La chanson s'est vendue à près de 200 000 exemplaires. En anglais, It's Beyond My Control peut se traduire par C'est plus fort que moi. Voici Mylène Farmer. It's Beyond My Control.

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1: C'est un métier où il faut être lucide et ne pas avoir l'air d'être lucide. Voilà, c'est pour ça qu'on dit qu'on est des comédiens, qu'on est des cabots. Et bien sûr, nous sommes des cabots et des comédiens, et c'est pas facile, vous savez. Quand j'écris de la musique, je travaille pas, mais quand je suis en scène, je travaille, parce que je suis devant un tour incroyable, où je fais tomber les pièces comme je peux, et puis je les ramasse, et puis pendant 2 heures, vous comprenez, c'est comme ça que ça se passe.

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2: Né le 15 octobre 1896 à Paris, André Gabriello débute sa carrière en chantant à l'Athénée Saint-Germain et à la Vache enragée. Rapidement, le Parisien écrit des chansons, des pièces de théâtre et se produit au cinéma. Durant sa longue carrière, il compose quelque 2500 chansons, parmi lesquelles « C'est un prétentieux » pour Jeanne Perly, « L'homme » pour Dranem et « Quand je danse avec lui » pour Marie Dubas. Au cinéma, on le retrouve dans 110 films, dont « Le chéri de sa concierge », « L'amour descend du ciel » et « La bourse et la vie » de Jean-Pierre Mocky. Sa fille n'est autre que la chanteuse et comédienne Suzanne Gabriello. André Gabriello nous quitte à Paris le 19 mars 1975.
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3: Né le 18 juin 1947 à Ayen, dans le canton suisse du Valais, Bernille Constantin apprend la guitare en autodidacte, avant de débuter en 1964 avec son premier groupe de rock surnommé les Anges Blancs. Interprétant entre autres de grands tubes des années 60, le jeune homme se produit cette même année 64 à Lausanne, lors de l'exposition nationale. Grâce à cette excellente prestation, il abandonne ses études en art graphique pour se consacrer

Et alors entièrement à la musique. Bernie Constantin fait partie de différents groupes de rock, parmi lesquels les Bees, les Tarés, les Dalton et les Spoons. Il se produit également aux États-Unis, où il rencontre le célèbre musicien Frank Zappa. Dans le courant des années 80, le Valaisan enregistre deux tubes qui se vendent à plusieurs centaines de milliers d'exemplaires, Switzerland Reggae et Lola Berlingo. Attaché à son valet d'origine, Bernie Constantin ouvre un bistrot nommé le Funky Pétard et anime l'émission Les Jeudis de Bernie sur la radio Couleur 3 entre 2005 et 2012. Ce rocker aux longs cheveux, aussi surnommé l'iguane des Alpes, meurt le 2 janvier 2025, vaincu par la maladie. 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
2: Né le 27 novembre 1931 au Havre, Jacqueline Danneau fréquente le célèbre petit conservatoire de la chanson de Mireille au début des années 60. Elle est alors remarquée par Georges Brassens, qui l'a fait se produire en 1962 lors de la première partie de son récital à l'Olympia. En 1965, elle participe au concours de la Rose d'Or d'Antibes et chante « Non c'est rien », titre remarqué qui sera repris immédiatement en version anglaise sous le nom de « Free Again » par Barbara Streisand.

Jacqueline Dano poursuit sa carrière dans les années 70 et 80 en se produisant fréquemment à l'étranger. Elle devient, à l'image de Juliette Gréco, une véritable ambassadrice de la chanson française. Citons parmi ses plus grands succès « Le manteau gris »,« Marie Marie », »,« Les amants merveilleux » ou bien encore « Ce merveilleux silence ». Parallèlement, elle tourne dans une quinzaine de téléfilms et dans une vingtaine de films, sans oublier plusieurs apparitions sur les planches. Elle nous quitte le 28 novembre 2021 à Herblay-sur-Seine, le lendemain de ses 90 ans.

0: C'est moi, Johnny.
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0: Voilà ce que j'ai décidé de vous montrer et de vous raconter en chansons. Mes chansons. Elles sont pour vous aussi si vous avez entre 15 et 20 ans. Si vous n'avez pas connu le golf Drouot et les débuts du rock en France, une sacrée époque.

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2: Il est 23h. 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
2: Bonjour à tous. Dans l'actualité musicale du jour, Nolwenn Leroy a reçu la Légion d'honneur. La chanteuse bretonne qui a remporté la deuxième saison de la Star Academy en 2002 et soutient plusieurs causes humanitaires a été décorée par un autre célèbre breton il y a quelques jours. Nolwenn Leroy est donc ressortie chevalière de la Légion d'honneur de la mairie du 7e arrondissement de Paris il y a quelques jours. Une consécration que l'auteur, compositrice, interprète et même comédienne, âgée de 43 ans aujourd'hui, doit tout autant à son talent qu'à son engagement sans faille auprès d'associations philanthropiques, celle dont un astéroïde a été nommé en son honneur en 2010, figurée sur le contingent des décorés de Rachida Dati, alors ministre de la Culture. Vêtue d'une combinaison verte, la compagne d'Arnaud Clément était tout sourire lors de cet événement. C'est donc dans la mairie de l'ex-ministre de la Culture qu'un breton célèbre et ami de longue date de la chanteuse, Michel-Édouard Leclerc, lui a remis son insigne et a prononcé les mots d'intronisation. Alors, en tous les cas, le petit marin, âgé de 9 ans, était lui aussi aux premières loges pour assister auprès de sa maman à ce moment solennel. Parmi les invités figurait notamment Aurélie Conaté qui s'est fait une joie de partager des images de ce moment incroyable sur les réseaux sociaux où elle s'est dite fière de tout ce que son ami a accompli depuis leur première rencontre il y a bientôt 24 ans. On se retrouve très vite avec

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2: Né le 3 avril 1902 à Paris, Henri Gara fait des études au Conservatoire de Bruxelles sur la demande de ses parents pour devenir comédien de théâtre. Mais le jeune homme préfère le music-hall et débute sa carrière dans des revues au Casino de Paris et au Moulin Rouge, accompagné de Florel et de Mistinguette. Au début des années 20, ce bel étalon est engagé par une maison de production allemande pour faire du cinéma, en compagnie de l'actrice Liliane Harvey. Cette magnifique collaboration débouche sur plusieurs films, parmi lesquels « Princesse à vos ordres » et « La fille et le garçon ». Parallèlement, Henri Gara interprète des chansons dans les œuvres cinématographiques où il se produit. Les titres « Avoir un bon copain » et « Tout est permis quand on rêve » du film surnommé « Le chemin du paradis » en 1931 se vendent comme des petits pains. Malheureusement, l'homme est beaucoup trop sollicité et se réfugie dans les drogues. C'est la spirale du déclin. Très vite oublié et n'ayant plus un sou en poche, il décède dans le Var le 13 août 1959.

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2: Né le 9 octobre 1936 à Neuilly-sur-Seine, Nicole Le Croisy se passionne très jeune pour la danse et le chant. Après des études au conservatoire, elle débute comme danseuse classique jazz, rejoignant notamment les ballets de Roland Petit. Cette discipline de la scène marquera son rapport au public, rigueur, présence et intensité. Rapidement, sa voix chaude et profonde attire l'attention et l'oriente vers la chanson. Elle commence dans les années 60 en reprenant des standards de jazz influencés par Ella Fitzgerald et Sarah Vaughan, deux figures qu'elle admire. Sa polyvalence séduit, mais c'est en 1966 que sa carrière prend un tournant décisif lorsqu'elle participe à la bande originale du film « Un homme et une femme » de Claude Lelouch. La chanson éponyme, composée par Francis Lay et interprétée en duo avec Pierre Barou, devient un succès mondial.

Dans les années 70, Nicole Croisy s'impose comme une chanteuse populaire grâce à des titres devenus emblématiques, parmi lesquels « Téléphone-moi »,« Une femme avec toi », »,« Je ne suis que de l'amour » ou bien encore « Parle-moi de lui ».

Parallèlement à la chanson, Nicole Croisi poursuit une carrière d'actrice. Elle joue au cinéma dans plusieurs films, souvent sous la direction de Claude Lelouch, et se distingue également au théâtre et dans la comédie musicale. Les spectacles qu'elle donne à l'Olympia et au Casino de Paris témoignent de sa capacité à se réinventer sans cesse. Cette figure incontournable de la chanson française s'éteint le 4 juin 2025 à Paris.

0: Parce qu'au moment où j'ai sorti mon disque, le courrier a commencé à arriver. Et à l'époque, il n'y avait pas Internet. Donc, on ne pouvait que communiquer que par courrier. Et les premiers courriers qui sont arrivés par peut-être 50 ou 80 lettres. Donc, c'était toujours, en gros, soit tu as des beaux yeux, soit tu as des beaux cheveux, soit tu as un beau sourire. Rarement, sur le texte ou sur la chanson, c'était plutôt des lettres d'amour.
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3: Né le 19 juillet 1931 à Montréal, Claude Girardin débute sa carrière professionnelle en tant que vendeur d'assurance vie, puis d'agent de promotion, avant de faire la connaissance de Roger Mollet et de Michel Sandry, les propriétaires du cabaret surnommé La Cave. Ces derniers l'engagent afin de remplacer le chanteur Fernand Robidoux. Le Québécois fait ainsi ses débuts sur scène et enregistre en 1960 son premier 45 tours, toutefois peu remarqué, comprenant les titres « M'en revenant de Saint-Donat » et « Une affaire ». Le second vinyle, quelques mois plus tard, comportant la chanson « J'ai rêvé dans tes bras », lance cette fois-ci définitivement sa carrière. D'autres disques voient le jour dans le courant des années 60, dont « Un petit béco »,« Sans ton amour » et « Mon cœur qui bat ». Après presque une décennie de succès, Claude Girardin décide d'abandonner la chanson. Il devient directeur de promotion pour la radio CKVL, puis fonde sa propre compagnie de production. Parallèlement, il est attaché de presse de nombreux artistes, parmi lesquels René Simard et Ginette Reynaud. Cette figure incontournable de la scène artistique et des cabarets québécois s'éteint le 5 février 2009 à la suite d'un accident vasculaire cérébral.

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3: Né le 25 août 1932 à Romilly-sur-Seine, dans l'Aube, Rissé Barillet suit des cours au Petit Conservatoire de la chanson de Mireille, avant de se lancer dans la chanson grâce au coup de foudre qu'il a en entendant Félix Leclerc. Il rencontre en 1958 le directeur artistique Jacques Canetti et grave son premier disque intitulé « La servante du château ». Titre avec lequel il remporte le grand prix de l'Académie du disque.
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3: Sa scène collaboration avec le compositeur Bernard Leloup lui permet d'enregistrer de grands succès, tels que La Java des Gaulois, La Java des Hommes-Grenouilles, Les Spermatozoïdes et Le cul de la patronne. Rissé Barillet interprète également des chansons d'émissions télévisées pour les enfants, comme Barba Papa. Il prête également sa voix à Monsieur Zibou dans Colargol, célèbre ours qui ne pense qu'à s'amuser. Atteint d'une longue maladie, il s'éteint en Auvergne le 20 mai 2011.

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le chanteur, il aime chanter. Bon, alors c'est peut-être un artiste lyrique, ou, mais c'est un chanteur. L'artiste, c'est quelqu'un qui veut chanter des choses bien précises et qui ne veut pas chanter n'importe quoi. Parce qu'il sait ce qu'il veut communiquer. Et il sait comment il veut le communiquer. Mais il y a le fond compte presque plus que la forme. Chacun sa spécialité, bien sûr. Le chanteur, lui, du moins qu'il chante, il est content. J'exagère un petit peu, mais je suis pas très très loin. Je suis...

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3: Né le 20 février 1943 à Paris, fils de la célèbre pédopsychiatre Françoise Dolto et d'un père russe, Carlos est passionné par les ambiances festives. Il anime très jeune des soirées dans le quartier parisien de Notre-Dame. Au début des années 60, il rencontre le couple Sylvie Vartan-Johnny Hallyday et accompagne partout jusqu'en 1972 les deux stars montantes de la chanson. Carlos devient même l'assistant principal de Sylvie Vartan avant de débuter une carrière solo. Portant de larges tenues bariolées tout en imposant un style de campeur rigolo, il chante plusieurs tubes incontournables sur des rythmes festifs comme Big Bisou, Rosalie ou bien Tout Nu Tout Bronzé.

0: Parallèlement, ce bon vivant reste également un artiste incontournable du petit écran. Ses apparitions dans l'émission satirique des Grosses Têtes, aux côtés de Philippe Bouvard, sont encore aujourd'hui des moments cultes, sans oublier plusieurs rôles au cinéma, comme dans les films La Patate, Le Cri du Cormoran le soir au-dessus des jonques, ainsi que dans le téléfilm Le Jap, juge d'application des peines. Terrassé par un cancer foudroyant, ce comique barbu nous quitte à Clichy le 17 janvier 2008.
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3: Né le 7 septembre 1923 à Constantinople, Marcel Zanini débarque à Marseille avec sa famille en 1930. Découvrant avec stupeur le clarinettiste Benny Goodman, il décide à son tour de jouer de la clarinette. Talentueux, il intègre alors le quintet de Léo Missire et enregistre ses premiers disques jazzy. Mais c'est presque par hasard que Marcel Zanini rencontre une renommée incroyable en 1969 lorsqu'il interprète « Tu veux ou tu veux pas », chanson adaptée du portugais au français par le parolier Pierre Court.
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Après avoir également joué plusieurs rôles au cinéma, notamment dans « Autour de minuit » et « La vie et rien d'autre » de Bertrand Tavernier, Marcel Zanini s'éteint à Paris le 18 janvier 2023 dans sa 100e année. Écoute.

0: Bon, moi j'en ai chanté énormément de chansons, mais les gens ne savaient même pas que c'était des chansons étrangères. Guitare d'amour n'est pas français, c'est allemand. C'est à Capri, c'est I Love Capri, c'est américain. Mais les gens ne savaient pas que c'était italien ou américain ou allemand. Parce qu'on n'entendait pas les chanteurs chanter dans leur langue. Quand j'étais en Allemagne, par exemple, ce style-là n'existait pas du tout, c'est moi qui l'ai amené. Il n'y avait pas de chanteur allemand. Il y avait le chanteur d'opéra, mais il n'y avait pas d'allemand qui chantait la mélodie, comme moi, par exemple, la chansonnette, quoi.
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1: Il est 1h. 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
3: Né le 17 novembre 1962 à Saint-Thomas-d'Idyme, au Québec, André Fortin, surnommé Dédé Fortin, est issu d'une famille nombreuse, puisqu'il est le 10e des 11 enfants de la famille. Au début des années 80, il s'installe à Montréal et partage un appartement avec des colocataires au 2116 de la rue Saint-Laurent. C'est dans ce lieu que débute la carrière artistique d'André Fortin. Jouant de la guitare avec des copains, il forme le groupe surnommé les Colocs, nom issu sans équivoque du mot colocataire. Le premier album, intitulé Les Colocs, voit le jour en 1993 et rencontre un intérêt très important. Après la disparition de Patrick Esposito di Napoli, harmoniciste, des suites du sida, les Colocs sortent un second album en 1995 surnommé Atrocétomique. Les représentations sont nombreuses. Le public apprécie l'exceptionnelle attraction que déploie le groupe sur scène, mélangeant plusieurs styles musicaux, dont le reggae et la chanson québécoise populaire, incarnée dans les années 30 par la Bolduc. 5 autres albums sont enregistrés entre 1998 et 2009, à savoir Dehors Novembre, Les années 92-95, Suite 2116, Les Colocs Live et Il me parle de bonheur. Alors qu'un nouveau CD devait voir le jour en 2000, André Fortin se donne la mort le 8 mai de cette même année. Des amis le retrouvent 2 jours plus tard, baignant dans une mare de sang, un couteau planté dans le cœur. On en déduit qu'il s'est suicidé en se faisant harakiri, rite auquel André était un grand admirateur. Les Colocs mettent alors immédiatement un terme à leur collaboration.

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2: Formation française de jazz vocal créée en 1959 par la pianiste et chanteuse Mimi Perrin, les Double Six sont formés de 6 choristes, dont Christiane Legrand, sœur du célèbre compositeur Michel Legrand. Remettant au goût du jour quelques grands classiques, dont notamment des œuvres de Quincy Jones et de Dizzy Gillespie, ce groupe chante en français des standards de jazz, parmi lesquels « En flânant dans Paris »,« La course aux rats » et « Un coin merveilleux ». Les textes, parfois poétiques, parfois humoristiques, sont écrits par Mimi Perrin. Les Double Six cessent leur activité en 1964 à la suite de problèmes de santé de Mimi. Cette formation, unique en son genre, n'aura finalement existé qu'une demi-décennie, mais le talent de ses interprètes laisse un souvenir impérissable.
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1: Il est 2h. 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